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1: Bien qu'il ait été court, le ministère de Félix Neff n'en a pas moins été retentissant. Marqué par un fort ancrage dans les Hautes-Alpes, il a été au bénéfice des populations locales qui ont su lui témoigner en retour leur reconnaissance dans une lettre qu'elles lui ont adressée peu avant qu'il ne décède. Si nous avions été plus promptes à croire en Dieu, vous n'auriez pas eu besoin de vous fatiguer tant dans les neiges. Si notre sang vous était utile, nous vous le donnerions et nous ne ferions pas plus pour vous que vous n'avez fait pour nous. Félix Neff est né en 1797 à Genève au sein d'un contexte familial difficile. Abandonné par son père, c'est sa mère qui va l'élever. Se considérant davantage déiste que chrétienne, elle le fera néanmoins baptiser peu de temps après sa naissance. Pour faire face aux difficultés financières, le jeune Félix va rapidement quitter l'école et être placé comme apprenti chez un jardinier. Puis, à l'âge de 17 ans, il s'engage dans l'armée comme artilleur. Quelque temps plus tard, Félix Neff et sa garde sont envoyés protéger de la population mécontente les membres d'une église issue du réveil. Seulement, il ne semble pas partager les vues de ses réformateurs et il s'offusque de ce que l'on veuille les défendre. Plantant son sabre dans le sol, il aurait déclaré « Je le plongerai dans le cœur du premier qui prendra la défense de ces misérables ». Cette situation est cocasse, puisque peu de temps après, Félix Neff devient l'un d'eux. En effet, en 1818, un pasteur distribue aux soldats des traités religieux traduits de l'anglais. Félix Neff en prend un, qui est intitulé « Le miel découlant du rocher », et sa lecture le bouleverse. Il se convertit dans la foulée et décide de consacrer sa vie à l'annonce de cette bonne nouvelle. Ayant quitté l'armée, Félix Neff sillonne plusieurs cantons suisses comme évangéliste itinérant. Mais son profil atypique d'autodidacte ne tarde pas à lui attirer l'opposition des pasteurs établis. Il décide alors de partir pour la France, à Grenoble d'abord, puis à quelques kilomètres au sud, à Mans. Là-bas, il fait l'effort d'apprendre le patois local et il est plutôt bien accueilli par la population. Seulement, le pasteur qu'il remplaçait est de retour et il intrigue contre lui pour le faire partir car il n'apprécie pas ce qu'il appelle les mystiques de Genève. Âgé de 26 ans, Félix Neff persévère et il poursuit sa route en se rendant dans les Hautes-Alpes. C'est là-bas véritablement qu'il s'implante et que son ministère va porter ses fruits les plus visibles. La région est montagneuse, le climat est rude, mais Félix Neff est combatif et il n'économise pas ses efforts. La paroisse a beau s'étendre sur plusieurs vallées difficiles d'accès, il n'hésite pas à en parcourir les nombreux kilomètres, été comme hiver. Si Félix Neff est avant tout un évangéliste, il ne peut pas faire abstraction de la misère des paysans qui l'entourent. Et très rapidement, il va chercher à associer l'action sociale à la prédication de l'évangile. J'ai, de ma main, essayé de leur rendre quelques services qui rectifient hautement l'idée si générale, même dans les Hautes-Alpes, qu'on ne peut s'adonner à l'œuvre du salut qu'au détriment des affaires temporelles, même de première nécessité. L'œuvre sociale de Félix Neff est multiple, mais elle va tout particulièrement être reconnue pour deux domaines. L'instruction, tout d'abord. Il va créer plusieurs écoles, dont notamment en 1826, une école normale pour former des instituteurs. Et l'agriculture, ensuite. Il va par exemple apprendre aux paysans à espacer leur culture de pommes de terre, ce qui leur permettra d'augmenter considérablement leur rendement. Souffrant, Félix Neff est malheureusement obligé de retourner à Genève. Il y décède jeune, en 1829, à l'âge de 31 ans seulement. L'histoire de Félix Neff rappelle celle d'une autre grande figure chrétienne qui s'est engagée dans l'action sociale, Jean-Frédéric Oberlin. La comparaison entre les deux hommes est souvent établie et Félix Neff n'aurait pas nié cet héritage, puisqu'il a pu déclarer en son temps « Dès mon arrivée, je pris cette vallée en affection et je ressentis un désir ardent d'être, pour ce peuple, un nouvel Oberlin. Cette proximité peut alors nous interroger sur les personnalités que nous prenons nous-mêmes en exemple pour nos vies. Qui sont-elles? Et en quoi nous inspirent-elles?
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2: Oh ben nous, je sais qu'on était couchés, c'était le soir, alors maman nous réveillait, elle nous disait « mes enfants, réveillez-vous, réveillez-vous, il y a la guerre !» Et il y a la guerre, nous sommes dit « non, on a été libérés !» Pour moi, libérés, qu'est-ce que ça veut dire? Je ne savais pas ce que ça veut dire, libérés. Je suis catholique, pourquoi être libérée? Je n'ai pas besoin d'être libérée, je suis catholique. Et j'ai insisté pour être catholique. Hop, parti. Alors j'ai dit, mais qu'est-ce que ça veut dire libérer? Ah, il n'y a plus de soldats. Oh, c'est ça la libérer. Être libéré. Alors du coup, je me suis réagi que, bon, bah oui, je suis libérée des Allemands. Et puis depuis, bon, je suis catholique. Je suis restée catholique.
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2: Avec Françoise Caron, présidente des AFP, Association familiale protestante, le mot imposé est aujourd'hui « enfant ».
3: Enfant, l'enfant que j'ai été, les enfants du monde entier, les miens, mes enfants, mes petits-enfants, et puis tous ces enfants qui sont victimes d'abus sexuels, de violences, de négligences, tous ces enfants qu'on a besoin de rejoindre, d'accueillir, de serrer dans ses bras, tous ces enfants qui ont besoin d'une parole d'encouragement, valorisante, qui ont besoin qu'on les fasse rêver, qu'on leur dise que c'est possible, qu'on leur donne la main sur le chemin, et tous ces enfants qui ont besoin d'un père et d'une mère aimants, qui ont besoin aussi de guérir de ses pères et de ses mères qui parfois les ont mal aimés. Je ne peux que rebondir avec parents, parents biologiques, parents de cœur, grands frères, grandes sœurs. En tout cas, il n'y a pas d'enfant sans parents, sans modèle. Et tout adulte devrait pouvoir être parent pour ses enfants qui ont tant besoin.
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2: Cinéma, séries, livres, musique, vous êtes bien dans Popcorn, votre émission qui parle de pop culture. On se retrouve aujourd'hui pour une nouvelle thématique autour de la pop culture du passé, du présent et pourquoi pas du futur. Pour vous accompagner tout au long de cette émission, nous avons Marie. Bonjour Marie.
3: Bonjour Léa.
2: Et moi-même Léa. Alors Marie, qu'est-ce que tu nous as préparé pour aujourd'hui ?
3: Alors aujourd'hui, moi je vais vous présenter un sujet en lien avec la pop culture, mais pas vraiment comme on pourrait l'imaginer. En effet, hein, pas de présentation des dernières sorties ou des thématiques littéraires, mais bien une explication d'une tendance sur les réseaux sociaux qui a un lien très lointain, mais quand même assez proche, avec la pop culture. Mais avant de vous expliquer plus en détail, j'aimerais te poser une question. T'es-tu déjà imaginé vivre dans un univers fictionnel ? Bon, je m'explique. Après avoir lu, par exemple, Harry Potter, je me suis déjà imaginé intégrer Poudlard et y vivre une vie de sorcière. Est-ce que toi, ça t'est arrivé ?
2: Genre, imaginer, genre, avant de t'endormir, tu t'imagines des histoires tout le temps, dès que je regarde un film, en fait. Dès que je regarde un film ou une série que j'adore et qui m'ont vraiment, vraiment marqué, je suis obligée de, au moins une fois, de m'imaginer faire une histoire dedans. Avec moi dedans, ouais. En tant que personnage.
3: Eh bien, aujourd'hui, moi, je vais vous parler d'une tendance de méditation en lien avec la pop culture. Donc cette tendance s'appelle le shifting et c'est ce que nous allons causer aujourd'hui hein, dans cette nouvelle émission Popcorn.
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3: Alors le shifting, qu'est-ce que ça peut bien être ? Parce que en un seul mot, hein, ce mot tout seul ne veut pas dire grand-chose finalement. Personnellement, j'aime bien l'appeler la méditation pop culturelle. Mais comme je ne suis ni un professionnel de la méditation, ni non plus pas trop de la pop culture.
2: Quand même un peu, hein, on fait des émissions sur la pop culture.
3: je suis partie à la recherche d'informations sur le sujet parce que c'est vraiment un sujet assez intéressant. Donc, le shifting, aussi appelé voyage astral, est une pratique qui existe depuis longtemps dans le milieu de la méditation et du yogi. Alors là, je vois tes yeux s'ouvrir en très grand, mais pas d'inquiétude, nous n'allons pas faire des cours de méditation aujourd'hui. Ouais. C'est pas le...
2: Un peu déçue, Jeanne, j'aurais bien voulu apprendre un peu à méditer.
3: Alors le mot shifting est apparu avec les jeunes générations, et plus particulièrement la génération Z, hein, comme on l'aime, les appeler les scientifiques. C'est une pratique assez proche du rêve lucide et qui utilise le même genre de technique. Le shifting, c'est donc une expérience sensorielle et de conscience qui donne l'impression de quitter son corps et de pouvoir voyager dans une autre réalité. Oui, oui, tu as bien entendu. On a aujourd'hui la technique pour voyager d'un monde à l'autre. C'est une sorte de rêve en plus réaliste et plus stable car tu as la présence de tes cinq sens et que tu es suffisamment conscient pour décider vers où tu veux aller. Donc Léa, tu as maintenant l'opportunité de rencontrer Captain America et même de créer ta propre histoire avec lui.
2: Oh non, le rêve !
3: Donc on l'a maintenant bien compris, shifter, hein, d'où vient shifting, qui signifie littéralement déplacer, est un phénomène très populaire auprès des jeunes. Il y a une sorte d'envie de changer de vie, d'âge, d'entourage, d'environnement, voire d'apparence physique, car oui, tout est possible en shifting.
2: Wow.
3: Tu rêves pour l'espace de quelques heures de devenir rousse, voyager dans ton livre ou dans ta série préférée et rencontrer ce personnage qui t'a tant bouleversé. Bah vas-y, hein, maintenant la porte elle est ouverte, tu peux y aller. De toute façon, qu'est-ce que tu risques ? Parce que sur le papier, le shifting c'est comparable à une séance de relaxation. Et la relaxation n'a jamais fait de mal à personne. En tout cas, pas à ma connaissance, finalement. D'ailleurs, pour entrer encore plus dans leur univers favori, les shifters vont même scénariser leurs séances en écrivant, par exemple, des scripts de l'aventure qu'ils ont créée. Une interview, d'ailleurs, d'une adolescente de 15 ans nous est parvenue par le magazine numérique Vice. Donc, Hélène nous dit ceci. « Changer de réalité est très étrange, c'est comme un rêve, mais c'est plus réel. Avant de planifier cette réalité, j'écris moi-même un script sur les notes de mon téléphone. Cela m'aide à planifier exactement ce que je veux qu'il se passe. Je pourrais écrire que je veux aller à Poudlard, que Drago est mon petit ami ou qu'il flirte avec moi. » Oui, oui, donc oui, tu peux même entretenir des relations amoureuses avec des personnages fictifs, un petit peu. Vous êtes toujours dans votre émission Popcorn et aujourd'hui on parle de shifting et on revient juste après ça.
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3: La grande question qui se pose maintenant pour tous les parents qui nous écoutent, c'est est-ce que je peux laisser mon jeune pratiquer le shifting ? Est-ce que c'est pas dangereux ? Le docteur en psychologie et clinicien Thomas Villemontex, explique que ce n'est pas dangereux si cela reste ponctuel. Écrire et se raconter des histoires, expérimenter les rêves lucides, cela refaire de l'introspection. Quand en plus on est enfermé, par exemple en ce moment, on a eu les phases de confinement et qu'on a une tendance à être anxieux, on cherche des solutions en voyageant en soi. Donc en clair, ce n'est pas dangereux si en fait on ne le fait pas constamment. Bon, personnellement, les études autour du phénomène ne sont pas encore détaillées. Donc avant de me retrouver coincée dans les couloirs de Poudlard à me battre avec des mange-morts, je préfère avoir l'avis d'un spécialiste. Quoique... devenir sorcière et être coincée à Poudlard, ça me déplairait pas non plus, finalement. Bah,
2: se battre avec les mange-morts un petit peu.
3: Un petit peu moins. Quoi qu'il en soit, cette pratique est appréciée de beaucoup et même si elle est pour l'instant principalement américaine et féminine, elle arrive de plus en plus en France, avec entre autres le réseau social, en particulier TikTok, qui est vraiment l'endroit où cette pratique s'exporte.
2: Ça m'étonne pas tellement. Mm. Parce que vu toutes les vidéos de gens qui... Exactement, qui s'intègrent dans l'histoire. Ils sont assez forts là-dessus. Ça ne m'étonne pas que ce soit sur TikTok que ça arrive.
3: Pour parler un peu chiffres, en quelques mois à peine, le hashtag Shifting Realities, donc sur TikTok, a explosé en passant de 170 millions aux milliards de vues.
2: Waouh,
3: wow, quand même. Pour ça. Même chose sur les plateformes comme Reddit ou Amino, où on recense des communautés de shifters de 40 000, voire 99 000 membres. Rien que ça.
2: C'est énorme.
3: Ouais, c'est énorme. C'est vraiment une tendance qui n'est vraiment pas connue du grand public, en vrai, si t'es pas sur les réseaux sociaux.
2: Mais ça en fait du monde à Poudlard, surtout. Enfin, ils n'ont peut-être pas tous à Poudlard, remarque.
3: Mais attention, c'est toute une technique, car oui, nous ne sommes pas des Joséphine Ange Gardien, et ce n'est pas en un claquement de doigts que nous arriverions à tomber sur le Black Pearl. Mais il y a bien des sortes de techniques à suivre. Alors les deux, je vous ai fait une liste des deux plus populaires, parce que c'est vraiment celles qui reviennent le plus. Donc on a la technique du corbeau, qui implique de s'allonger, les bras en étoile et à compter à rebours à partir de 100. J'ai pas testé, hein, je vous le dis tout de suite.
2: Je m'imagine juste genre quelqu'un qui rentre à ce moment-là dans la pièce, doit se demander qu'est-ce que tu fais.
3: Et celle qu'on appelle du coup la technique Alice au pays des merveilles, qui consiste à se visualiser en train de courir après une personne, donc dans son cas Captain America, que l'on souhaite voir dans une réalité et sauter dans un terrier. Donc en fait. Là, je viens de dire que Lewis Carroll était en avance sur son temps, finalement.
2: Oui, finalement, c'est ça.
3: Donc, vous êtes toujours dans Popcorn, votre émission pop culturelle, et on se retrouve pour parler shifting.
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3: On vient de parler des techniques, mais du côté vocabulaire, je conseille vraiment de faire des fiches de révision, parce que c'est... tellement intéressant. Les acronymes sont en effet bien présents et il y en a pas mal. Par exemple, on a l'acronyme CR pour Current Reality, qui est la réalité de base dans laquelle on vit en ce moment. Ensuite, on a DR pour Design Reality, qui concerne ce que vous cherchez à fabriquer sur mesure. Donc, par exemple, Jack Sparrow, les Avengers, voilà, tout ce que tu veux, en fait, là où tu veux aller. On a aussi le WR pour Waiting Room. Donc, c'est une sorte de salle d'attente dans laquelle vous transitez si vous n'avez pas suffisamment travaillé le script.
2: Ok. À peine pas compliqué comme...
3: À peine pas compliqué. Ou encore, on a le TR, donc Temporary Reality, un univers temporaire où vous pouvez exercer, en fait, vous exercer au changement de réalité. Limite, on va créer un Becherel ou un dictionnaire avant de...
2: Parce un dictionnaire, c'est très compliqué. Pas mal.
3: Oui, mon Becherel, c'est un peu vieux, d'accord. J'ai compris. Bon, jusque-là, vous allez vous demander en quoi cette émission de shifting entre dans une catégorie pop culturelle. Parce que, à part faire des petits trucs, voilà. Eh bien, en fait, c'est ce qui différencie le shifting du rêve lucide, dans le sens où les shifters utilisent leur univers fictionnel préféré pour leur séance. Donc, que tu aimes Harry Potter, les Avengers, One Piece ou encore Friends, rien ne t'empêche de te fondre dans leur réalité. Même si, bon, selon les sondages et selon les sondages TikTok, etc., c'est l'univers d'Harry Potter qui est largement en tête et on peut comprendre pourquoi, finalement. Bon, après tout ça, je sais pas toi, Léa, ce que t'en penses, mais personnellement, c'est un peu comme l'hypnose. Moi, je suis assez curieuse de savoir ce que ça fait. Mais en même temps, j'aime pas trop, genre, ne pas être maître de moi. Du coup, je sais pas trop. Ça me fait un peu peur. T'en penses quoi, toi ?
2: Enfin, moi, je sais que... Je pense que je serais très intriguée à l'idée d'essayer, mais en même temps, je serais mal à l'aise à l'idée de m'imaginer des personnes, d'avoir une histoire avec eux, de créer un truc, et que c'est des personnes qui vivent... Bon, à la limite, Harry Potter, on pourrait se baser sur les livres, ou pas forcément sur les films. Mais tout ce qui est Avengers, maintenant, quand on pense à Captain America, on pense forcément au visage de Chris Evans, ça va de pair. Pareil pour Iron Man, il est indissociable de Robert Downey Jr. Donc, par exemple, moi, sur TikTok, toutes ces vidéos où... je crois qu'on en avait déjà parlé dans une de nos précédentes émissions, mais toutes ces vidéos où ils s'intègrent dans l'univers, du coup, en prenant des parties des films et ils s'intègrent et tout. Moi, je les trouve hyper bien faites.
3: Ouais.
2: Mais moi... Au bout d'un moment, enfin, au début, j'aimais beaucoup, je kiffais trop en regarder, j'en consommais énormément, parce qu'en plus, ça me faisait un peu rêver, parce que je ne vais pas non plus critiquer le principe, hein. Moi, je me suis, dès que je regarde un film, je m'imagine après dans l'univers du film. Là, en ce moment, je suis en train de me faire un marathon Marvel où je refais tout dans l'ordre. C'est sûr que oui. Voilà, c'est j'y sûr. Pense, enfin, quand je vois Tony Stark ou Captain America, enfin, le visage de Chris Evans, c'est forcé que je m'imagine un peu une histoire. Mais... quand, à force de regarder ces vidéos sur TikTok, moi, je me suis mis à la place, en fait, de Chris Evans, entre autres. Et je me dis, mais moi, en fait, je trouve que ce serait bizarre qu'il y ait des gens, quand bien même c'est un personnage de fiction, parce qu'il ne pense pas à sa personne, à lui, dans la vie de tous les jours, il pense à son personnage. Donc, mais moi, je me dirais quand même, moi, c'est un peu bizarre quand même qu'il s'imagine. Ça. Mais bon, après, voilà, ça reste dans l'imaginaire, dans la tête, c'est pas... Voilà, c'est rien de... Mais bon, je sais pas si je le ferais parce que, je sais pas, je trouverais ça un peu bizarre. Je préférerais mille fois mieux rencontrer Chris Evans dans la vraie vie. mais le principe est pas mal. Moi, c'est vrai que les rêves lucides, bah, ça a l'air d'être un peu le même principe, il faut s'entraîner. Les rêves lucides, ça arrive pas comme ça. Mais moi, je sais que... Ouais, ça m'intrigue, mais en même temps, je sais pas si j'aurais la patience de m'entraîner, de,
3: oui, y a
2: de
3: ça,
2: faire
3: ouais.
2: tout ça. Mais,
3: c'est une tendance qui a commencé, par exemple, j'ai vu des articles sur des adolescents qui sont mal dans leur peau ou des choses comme ça, qui ont besoin, par exemple, d'aller chez les psys ou des choses comme ça. Justement, c'est pour les aider à se couper de leur univers où ça va pas trop et aller dans un univers qu'ils adorent. Parce que c'est vrai que je pense que toi comme moi, ça va, on se sent bien dans notre peau, machin et tout. Mais pour des jeunes qui se sentent pas bien ou qui sont un peu, à dire, un peu en dépression, tout ça, ça peut aider dans le sens où... ça leur coupe de l'univers, mais après, je suis comme toi dans le sens où moi, ça me rebute un peu parce que déjà, c'est une petite peur de comment ça va se passer mal.
2: Ouais, c'est vrai.
3: Et,
2: ouais.
3: Puis comme toi, par exemple, Harry Potter, encore, t'as les livres. Donc, je pense que tu peux te baser sur les livres et ta représentation des personnages comme toi, tu les vois. Mais toi, tout ce qui est Friends, Avengers, des choses comme ça où c'est des acteurs. C'est pour ça que, par exemple, quand on parlait de la fanfiction dans une de nos émissions, justement, moi, j'ai du mal à créer des fanfictions. Alors, je crée des fanfictions, mais j'ai du mal à créer des fanfictions avec des acteurs sur des films ou des séries. Par exemple, j'en ai une sur Harry Potter, mais je me base sur les livres, pas sur les films.
2: Ouais.
3: Parce que créer des histoires d'amour entre le personnage que j'ai créé et un acteur... Ça me fait bizarre, tu vois.
2: Parce que tu rentres dans
3: la vie de quelqu'un, finalement, tu lui inventes une nouvelle vie. Ouais. Alors que toi, tu t'inventes un personnage. C'est très rare que tu mettes toi dans l'histoire. Et du coup, ça me fait bizarre. Enfin, c'est comme toi, en fait. En vrai, tu crées la vie de l'acteur et du coup, tu peux pas trop... Enfin, voilà.
2: Mais c'est vraiment l'idée, du coup, ce que j'essaie d'exprimer. Après, comme dit, ça reste un personnage, mais c'est juste que... On s'imagine forcément le visage de la personne qui l'incarne.
3: Exactement.
2: C'est juste ça. Mais pour l'idée des personnes mal dans leur peau, c'est vrai que c'est bien. Mais après, c'est comme toute pratique où on se détache un peu de sa réalité.
3: C'est ça.
2: Il faut arriver à avoir la limite où on sait que c'est la fiction.
3: C'est ça.
2: C'est un univers temporaire dans lequel je me réfugie. Ce qui est totalement compréhensible et totalement normal, en fait. Moi, je critiquerai personne qui souhaite le faire. Comme dit, je suis la première à l'avoir fait et à le faire de temps en temps pour m'endormir. Je m'imagine des histoires, tout ça. Donc, c'est bien, effectivement, mais il faut continuer à vraiment garder ça dans le domaine de l'imaginaire. Après, ça nourrit la créativité, nourrit l'imaginaire. Je pense que ça a plein de bienfaits, mais il faut vraiment garder cette limite où il
3: ne
2: faut pas plonger dedans et vouloir être tout le temps dedans.
3: Et tout le temps là-bas,
2: et vouloir fuir sa vie.
3: C'est ça.
2: C'est la limite qu'il faut trouver, en fait.
3: Justement, moi, je pense qu'il y a aussi ce côté-là que je trouve assez... qui me freine, moi, c'est que... et qui peut être un peu un problème si les jeunes vont trop dedans, c'est justement se couper de la réalité actuelle. Et du coup, vraiment partir là-bas, dans leur réalité, dans leur nouvelle réalité, on va dire. Et du coup, c'est l'impression de pas avoir ta vie en vrai. Enfin, c'est pas une vraie vie, finalement.
2: Non, c'est une vie imaginaire.
3: Voilà, c'est ça. Donc, je pense que Je pense qu'il y a des points positifs si c'est encadré. Je pense qu'il faut que ça soit encadré. Voilà. Après, je pense que rien n'empêche de tester. Comme dit, c'est de la relaxation finalement. Mm-hmm. Mais c'est vrai qu'il peut y avoir des points négatifs qui, comme c'est tout nouveau, qui ne sont pas non plus mis à jour.
2: Oui, encore explorés. Ouais. C'est ça. Mais après, comme dit, sur le principe, moi, je c'est trouve ça mal. Bien. Ouais, c'est quand même pas mal. Bon, et ben, merci Marie pour cette émission et de nous avoir découvert cette nouvelle technique de méditation pop culturelle. En attendant, je vous invite à aller voir nos réseaux sociaux, Instagram et Facebook, popcorn.radio. Et on se retrouve bientôt pour une nouvelle émission.
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1: Bonjour et bienvenue dans le deuxième épisode de votre émission On n'est pas là pour jouer de la flûte. Dans cette émission, je vous fais découvrir chaque semaine un artiste qui mérite plus de notoriété qu'il n'en a. On commence sans plus tarder avec à l'honneur pour cet épisode, L'Orage. Thibaut, alias L'Orage, 27 ans, n'a pas commencé le rap hier. En effet, il sort son premier morceau sur YouTube en 2015, intitulé Monologue de sourd. L'artiste suisse, de Fribourg plus exactement, est lui-même un adepte de rap et est plus particulièrement touché par le rap à texte. Il confie au journal suisse La Liberté en 2015 que ses premiers pas dans le rap ont été guidés par MC Solar et son album 5ème As. Il dit que la qualité du texte était telle que ça lui donnait des frissons. On a donc affaire à un amoureux de la langue, on le remarque par sa plume juste et précise, les mots sont pour lui un terrain de jeu. Presque chacun de ses titres est un jeu de mots et retient ainsi l'attention. Le rappeur est des plus authentiques et sincères. On a l'impression que son cœur et sa plume sont directement liés. Ses textes parlent de ses coups de cœur et de blues et révèlent une certaine misanthropie et un désir de solitude. Des sujets que L'Orage maîtrise sur le bout des doigts pour les avoir abordés dans beaucoup de ses vidéos sur sa chaîne YouTube de ce qu'il appelle néopsychologie à manche entière. On écoute tout ça avec le premier zoom sur un morceau. Je vous présente Château de cartes.
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1: Cette musique a été la première que j'ai connue de l'artiste. Elle m'a tout de suite touchée, tout d'abord par les paroles du film Amélie Poulain en intro et en outro, mais aussi pour cette aisance dans le sens de la formule, avec « Je vais te tirer la langue de Molière » et ses références multiples, par exemple au cinéma, avec « Si autant en emporte le vent, un rien emportera mes cris » ou à la littérature, lorsqu'il dit « Le spleen de Baudelaire passe comme une irritation passagère ». Avec ce morceau, il nous plonge dans son univers mélancolique mais désireux de voir plus haut que ce que la vie semble lui proposer. En parlant de références, notre deuxième zoom sur morceau sera son titre récent, Le Chanteur. Musique.
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1: La référence au morceau de Daniel Balavoine se limite cependant au titre, mais il s'approprie le concept et retrace son propre parcours dans un style plus virulent que ses premiers morceaux. On sent qu'il s'est affirmé et qu'il rappe avec une détermination sans pareil, avec un sample de guitare électrique qui confère au morceau une énergie positive. Pour avoir des avis un petit peu plus objectifs que le mien, je suis allée arpenter les rues de mon open space pour aller demander à des avis plus objectifs ce qu'ils en pensaient. Quand je leur ai demandé s'ils connaissaient l'orage, ils m'ont tous répondu que...
2: Alors, pas du tout.
3: Non, du tout.
4: Absolument pas.
2: Non, je connaissais pas du tout.
1: Ensuite, afin de cerner un peu mieux à quel public j'avais affaire, je leur ai demandé s'ils aimaient le rap de manière générale.
3: C'est compliqué.
4: Oui et non, ça dépend des artistes, de la profondeur des textes.
5: C'est un peu quitte ou double pour toi le rap.
4: C'est ça.
2: Je vais pas aller vers du rap spontanément.
1: Après toutes ces mises en garde, je leur ai enfin fait écouter l'orage. Et il y en a une qui a eu un sacré coup de cœur.
2: Ouah, c'est incroyable, c'est vraiment incroyable. Ah, ça m'a... Rien que de leur parler en fait, j'avoue, j'ai un petit peu l'émotion et tout. Parce que sa chanson, le château de cartes là. Puis il y a le clip qui est magnifique avec... Je sais pas, je suis un peu trop émue pour en dire quoi que ce soit en fait.
3: J'adore l'instru, c'est super agréable à écouter au niveau des paroles. C'est joli, c'est bien écrit, la plume est super stylée. C'est pas vulgaire ni rien, mais c'est, je sais pas, il y a de la nostalgie, il y a de la tristesse qui ressort de ces paroles. C'est agréable, c'est harmonieux. Donc je préfère ce rap-là un peu plus poétique.
4: Il y a beaucoup de poésie, beaucoup de profondeur. On sent qu'il écrit ça avec son cœur et ça se ressent pour les personnes qui l'écoutent en fait.
1: Une autre, en revanche, pas du tout.
2: Mais moi j'ai pas du tout aimé le clip déjà. Je trouvais que ça desservait un petit peu la musique. Bah, j'étais un peu déçue en fait parce que j'ai l'impression que les paroles parlent de pas grand-chose. Il n'y a pas vraiment de message. Au début, j'ai l'impression que ça parle d'amour, puisqu'il s'adresse à une fille. Puis après, il parle de plusieurs. Et en fait, c'est pas si important. Pas. J'avais un peu du mal à comprendre où voulaient en venir les paroles. Ouais, que ça évoque vraiment des souvenirs un peu de lycée ou quoi, cette ambiance-là.
1: Et pour finir, je leur ai demandé s'ils recommanderaient ces musiques à des amis. Et leurs réponses ont dépassé mes espérances.
2: Ah bah j'ai déjà fait tout de suite. Dès que j'ai fini d'écouter, je l'ai envoyé à un de mes copains qui fait du son et en disant genre gros, écoute, c'est de la tuerie. Ça va t'inspirer, ça va te faire du bien et tout.
1: On dirait bien qu'il y en a une qui a eu un coup de foudre pour l'orage.
3: Ouais, après moi, est-ce que j'écouterai tous les jours? Peut-être pas, parce que le rap, c'est pas ce que je préfère. Mais oui, même mon frère, il adore le rap, donc ouais, carrément.
4: Là oui, c'est sûr et certain que je ferai écouter ça à mes amis et à ma famille.
1: Sauf celle-là.
2: Bah pas forcément, non.
1: C'est donc mitigé que je ressors de cette récolte de témoignages, parce que s'il y en a une qui est complètement tombée amoureuse de l'orage, il y en a une autre en revanche qui a pas du tout aimé. C'est à mon plus grand malheur. Mais bon, on s'arrête pas à ça, et n'oubliez pas de faire tourner, de faire écouter à votre famille, à vos amis, parce que c'est comme ça que ça marche dans le rap game. Ceci étant dit, le rappeur suisse a donc énormément évolué depuis ses débuts en 2015, lorsqu'il sortait des morceaux au compte-gouttes sur sa chaîne YouTube. Avec ses derniers titres sortis en 2019, on sent que malgré ses humeurs en dents de scie, il a globalement gagné en assurance et en détermination. On le voit notamment dans ses collaborations avec le rappeur Moleskine, avec qui le style s'accorde à merveille. Il est temps pour moi de vous quitter, et en attendant la prochaine émission, je vous laisse aux soins des doux mots de Moleskine.

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1: Bonjour à tous, cette semaine dans le Point Lexico, on va parler poule. Ça vous est déjà arrivé qu'on vous pose une question délicate et que vous voulez l'éluder en répondant « quand les poules auront des dents ». Il existe aussi des variantes, à savoir la semaine des 4 jeudis ou bien à la Saint-Glinglin. Bref, vous l'aurez compris, « quand les poules auront des dents » signifie « jamais ». Mais d'où vient cette expression? Eh bien, « quand les poules auront des dents » est attesté dès le 18e siècle. Son origine vient, comme souvent avec les expressions animales, d'une observation. Évidemment, tout le monde sait que les poules n'ont pas de dents, mais seulement un bec. Cette expression vient tout simplement des observations de la théorie de Darwin. Cet anthropologue anglais du 19e siècle, célèbre pour ses théories sur l'évolution des espèces, notamment celle selon laquelle une espèce qui n'a pas besoin d'évoluer pour s'adapter à son environnement, eh bien n'évoluera pas tout simplement. Ainsi, au 19e siècle, on considère que les poules n'ont pas besoin de dents puisque leur bec leur suffit amplement pour se nourrir et se becter. On en vient donc à la conclusion qu'elles n'auront jamais de dents. Évidemment, au 18e siècle, on considère aussi que les poules n'auront jamais de dents simplement parce qu'elles n'en ont pas besoin. Au 19e siècle, les théories de Darwin ont juste apporté un crédit supposé scientifique à cette idée. On récapitule, quand les poules auront des dents, tire son origine de l'observation que les poules n'ont pas besoin de dents et qu'elles n'en auront jamais. Au 19e siècle, cette idée se concrétise avec les théories de Darwin sur l'évolution des espèces. Ainsi, comme les poules n'auront jamais de dents, sa locution contraire, quand les poules auront des dents, est devenue locution synonyme de jamais. On note également qu'au Maroc, on dit quand les chèvres voleront et en Espagne, c'est plutôt lorsque les vaches voleront. Voilà, c'est tout pour aujourd'hui. Quant à moi, je vous dis à la semaine prochaine pour une nouvelle expression française expliquée dans le Point Lexico.
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3: Avec Alain Nussbaumer, directeur du Rimlisauf, le mot imposé du jour est engagement.
4: Je crois que quand on travaille dans le social avec des personnes, à un moment donné, il faut être engagé. Il ne faut pas juste faire son travail parce qu'on fait son travail pour nourrir notre famille ou pour vivre. Il faut à un moment donné se dire, de quoi a besoin l'autre, toutes ces personnes que j'accueille. Quand je parle d'engagement, c'est aussi s'entourer d'une équipe auquel on peut partager. Le fait de pouvoir partager avec d'autres cet engagement, de ne pas se retrouver seul, ça permet aussi d'être beaucoup plus efficace parce qu'on peut s'engager à fond et puis être dans son chemin et laisser tous les autres de côté par rapport à notre engagement. Et du coup, beaucoup de gens tombent à côté de nous, mais on n'en voit pas parce qu'on est tellement engagé, on ne voit pas ce qui se passe. L'engagement, pour moi, aujourd'hui, c'est réfléchir ensemble à ce qu'on peut faire pour aider les autres, mais de façon raisonnée et raisonnable. On va beaucoup plus loin dans cet engagement.
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1: L'aide au développement ne sert que les intérêts des pays donateurs.
0: Bonjour Nicolas.
2: Bonjour Gladys.
0: Alors parmi les différentes critiques qui sont formulées à l'encontre de l'aide publique au développement, il y en a une qui revient régulièrement et qui consiste à affirmer que l'aide n'est pas si altruiste que ça. Elle ne servirait que les intérêts des pays donateurs. D'où provient cette idée ?
2: Cette critique trouve en fait sa source dans les origines de l'aide publique au développement moderne. En dressant un rapide panorama historique, on se rend d'ailleurs compte qu'elle n'est pas totalement dépourvue de fondement, cette critique. En effet, pendant longtemps, les priorités géopolitiques ont occupé une place prépondérante dans les motivations de l'aide. Le contexte de la guerre froide y a contribué pour beaucoup. C'est ainsi qu'au sortir de la Seconde Guerre mondiale, les Américains ont mis sur pied ce qui est considéré comme la première aide moderne, le plan Marshall, et qui avait non seulement pour objectif de reconstruire l'Europe, mais aussi de contrecarrer l'influence soviétique.
0: Les États donateurs voyaient alors l'aide au développement comme une stratégie sur la scène internationale.
2: Oui, c'est bien ça, tout particulièrement sur le plan politique. Certains pays ont pu notamment voir dans l'aide publique au développement une occasion de prolonger leur influence malgré le contexte de décolonisation. Après, les études consacrées à l'APD ont permis de montrer que les États pouvaient aussi parfois avoir d'autres motivations aussi. Bien que sûrement minoritaires, il semblerait que certains pays aient pu éprouver un sentiment de culpabilité suite à la colonisation et aient pu voir dans l'APD une façon de réparer leur tort en quelque sorte.
0: L'APD, hein, l'aide publique au développement, mais on constate aussi qu'elle a évolué au fil des années, notamment avec la fin de la guerre froide.
2: C'est vrai, le nouveau contexte géopolitique a un peu changé la donne. Dans les années 90, on a notamment pu observer une importante baisse des montants de l'aide publique au développement, ce qui accrédite en partie l'hypothèse d'une APD au bénéfice des intérêts des pays donateurs. Cette situation a alors obligé l'aide publique au développement à se réinventer. La mise en place des objectifs du millénaire pour le développement à partir de l'an 2000 témoigne de ce renouveau et s'inscrit dans une démarche qui tient davantage compte des besoins des bénéficiaires.
0: Mais au-delà des seuls intérêts politiques, l'aide publique au développement sert également des intérêts économiques.
2: L'APD a aussi pu servir à garantir des débouchés à l'exportation aux entreprises nationales des pays donateurs. Cette pratique, connue sous le nom d'aide liée, consiste à n'octroyer l'aide que si le bénéficiaire a recours à vos biens et services. D'importants progrès ont été réalisés cependant à ce niveau. Selon l'OCDE, l'Organisation de coopération et de développement économique, 88% de l'APD mondiale en 2007 était déliée. Un chiffre qui fait donc apparaître qu'une large part de l'aide est désintéressée, pour le moins économiquement.
0: Donc dire que l'aide au développement ne sert que les intérêts des pays donateurs n'est pas juste.
2: C'est un peu rapide et réducteur. L'APD, l'aide publique au développement, a pu et dans une moindre mesure peut encore servir les intérêts des États donateurs. Mais dans le même temps, elle peut également servir aussi les intérêts des États bénéficiaires. Les deux ne sont pas forcément incompatibles et finalement, n'est-ce pas vraiment ça qui importe ? L'important étant surtout que le partenariat entre les pays soit équilibré et librement accepté.
0: Alors il ne faut finalement pas être naïf d'un côté sur l'aide publique au développement, hein, elle peut faire partie d'une stratégie globale, mais finalement ce qui compte et ce qu'on doit retenir de cela, c'est que c'est ce que cette aide permet pour les pays qui sont aidés. Si vous souhaitez aller plus loin dans ce sujet, on vous donne rendez-vous sur le blog du CEL, vous pouvez réécouter la chronique en podcast sur le www.radioarc-en-ciel.com. À la semaine prochaine, merci Nicolas. C'était Idées reçues sur l'aide au développement avec Nicolas Fouquet en partenariat.
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3: Les intelligences artificielles, qu'on va abréger en IA pour la suite de cet épisode, prennent de plus en plus de place dans le paysage médiatique. Aujourd'hui, dans Daily Binary, on va tenter de décortiquer un peu tout le monde artistique potentiellement créé par des IA.
4: Savez-vous qu'il est possible gratuitement sur Internet de générer des dessins et des musiques entièrement grâce à des IA ? Il vous suffit de sélectionner un thème et une IA va vous produire une œuvre entièrement originale, si ce n'est qu'elle est une production basée sur un algorithme qui utilise des milliers, voire des millions d'autres œuvres créées, elles, par des humains.
3: Des artistes se sont prêtés au jeu et ont sorti des albums co-composés par des IA. Car oui, on va pas se mentir, même si c'est déjà une prouesse de pouvoir générer une musique audible à l'aide d'une IA, le résultat est encore loin. Très loin d'être satisfaisant.
4: Et peut-être avez-vous déjà entendu parler de Hatsune Miku, cette pop star japonaise qui sort des milliers de chansons et remplit des salles avec, à chaque fois, une foule en délire. Cette icône musicale toute droit issue du pays du soleil levant qui est une star virtuelle. Et oui, quelque part dans le monde, un avatar fait plus d'audience que Daily Binary n'en fera jamais.
3: Et va savoir, un jour peut-être, les vedettes ne seront plus que des microprocesseurs qui n'ont besoin ni de manger ni de dormir, qui ne tombent jamais malades et peuvent enchaîner des centaines de concerts toute la journée à travers le monde. Des stars qui n'arrêtent pas leur carrière à cause d'un accident ou d'une perte de la voix, des stars qui ne vieillissent jamais et marquent à jamais l'histoire musicale de toute l'humanité.
4: C'était Daily Binary. 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
1: Si les États donnaient plus d'argent, la pauvreté pourrait être éliminée.
0: Bonjour Nicolas.
2: Bonjour Gladys.
0: Alors l'aide publique au développement, qu'est-ce que ça désigne ?
2: L'APD, aide publique au développement, peut se définir classiquement comme étant l'aide financière que les États des pays développés apportent aux pays en développement. Il peut s'agir à la fois de dons, mais aussi de prêts à des conditions favorables.
0: Les ONG humanitaires affirment régulièrement que les États ne donnent pas assez d'argent justement pour faire face à la pauvreté dans le monde. Et c'est bien leur rôle hein, aux ONG de faire ce type de déclaration.
2: Quand on dit que le montant de l'APD, de l'aide publique au développement, n'est pas suffisant, il faut se demander par rapport à quoi l'on fait ce constat. On pourrait se dire que la position des ONG est éminemment subjective, comme le laisse entendre votre question. De toute façon, les ONG en veulent toujours plus. Seulement, ce n'est pas tout à fait exact. Leurs revendications reposent aussi sur un critère objectif. Depuis 1970, les Nations Unies encouragent effectivement les États riches à consacrer 0,7% de leurs revenus nationaux bruts pour l'APD.
0: Malheureusement, peu nombreux sont les États qui tiennent vraiment cet engagement.
2: Oui, il y a des progrès à faire à ce niveau. Par exemple, les crédits accordés par la France pour l'aide publique au développement ont diminué pour la quatrième année consécutive et ils ne représentent actuellement que 0,36% de son revenu national brut. On est bien loin des 0,7%. Mais bien que les ONG soient conscientes qu'on ne peut pas tout attendre des États, elles sont nombreuses à réclamer justement à ce qu'il y ait une augmentation de ce montant de l'aide publique au développement.
0: Et alors quels sont les arguments que les ONG mettent en avant pour pousser à cette augmentation ?
2: Dans son analyse du programme de loi de finances 2014, Coordination Sud, le regroupement national des ONG françaises de solidarité internationale, met notamment en garde contre le fait que si les États ne respectent pas leur engagement, cela risquerait d'entraîner un effet domino chez les autres bailleurs et de créer des effets encore plus néfastes pour les pays les plus pauvres.
0: Alors on peut dire que si les États donnaient plus d'argent, la pauvreté reculerait considérablement.
2: Il faut rester mesuré. L'APD, l'aide publique au développement, est importante, c'est vrai, notamment en raison de son effet de levier. Mais ces montants restent vraiment minimes par rapport aux transferts d'argent des travailleurs émigrés ou aux investissements directs à l'étranger des entreprises. Bien qu'essentiel, l'APD ne représente finalement que l'un des flux de capitaux reçus par les pays en développement.
0: Et puis on ne peut pas raisonner non plus qu'en termes quantitatifs.
2: Oui, effectivement, au-delà de la quantité, c'est vraiment la qualité qui importe et l'utilisation qui est faite des fonds alloués au développement. Il y a aussi un besoin de cohérence avec les autres politiques qui sont menées, qu'elles soient économiques ou migratoires. En effet, il peut être positif que les pays du Nord aident financièrement ceux du Sud, mais si les pays en développement voient leurs intellectuels partir au Nord, comme en témoigne le phénomène de fuite des cerveaux, cela les affaiblit aussi. C'est ainsi qu'un certain nombre d'économistes, comme le nouveau prix Nobel d'économie 2015, Angus Deaton, pointent le besoin de cohérence et peuvent se montrer assez critiques, finalement, vis-à-vis de l'aide publique au développement.
0: Alors, ce qu'on peut retenir à ce sujet, c'est que l'aide publique au développement joue un rôle de moteur, en quelque sorte, qui impulse toute une dynamique de développement et entraîne d'autres aides, d'autres investissements. Donc, elle n'est pas suffisante en soi, mais elle reste nécessaire. Alors si vous souhaitez en savoir plus, on vous donne rendez-vous sur le blog du CEL. Également, vous pouvez retrouver l'émission La Chronique en podcast sur le www.radioarcenciel.com. Et on vous donne rendez-vous la semaine prochaine. Merci Nicolas. C'était Idées reçues sur l'aide au développement avec Nicolas Fouquet en partenariat avec le CEL.

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0: 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Paroles de nos aînés. Une petite pensée sur 6 filles et un garçon.
1: Je suis née à Wissembourg. C'est au nord de l'Alsace. Et on était 6 filles et un garçon en famille. Et mon frère, il était le chef de famille. Alors, et mon frère, il voulait toujours nous commander, nous dire, tu fais ci, tu fais ça, tu fais ci, tu fais ça. Oh, et moi qui aimais faire le contraire, eh ben, il fallait bien que je me défende. Et parce que lui, il voulait commander. Et moi, j'acceptais pas. Je dis, tu es aussi fautif que moi. Si on fait des bêtises, tu les fais aussi avec. Alors il ne répondait pas, et puis il nous laissait faire. Alors je dis bon, merci, c'est tout.
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0: Bonjour à tous. À la une de l'actualité, les incendies redoublent d'intensité dans le sud de la France. Plus de 10 000 personnes ont été évacuées dans les Pyrénées-Orientales. Un feu qui a démarré hier et qui a parcouru plus de 4 500 hectares. Deux personnes, un habitant et un pompier sont gravement blessés. D'autres incendies sont en cours dans le Gard, l'Hérault et la Drôme. Nouvel épisode de chaleur. Aujourd'hui, 16 départements sont placés en vigilance orange canicule entre la côte atlantique, la vallée du Rhône et l'arc méditerranéen. Les températures vont frôler les 40 degrés. Aujourd'hui, c'est le coup d'envoi des grandes vacances. Fini l'école, le cartable est rangé et le maillot de bain est dans les valises pour beaucoup. Certains ont même des programmes très chargés.
1: J'ai trop hâte, c'est trop bien les vacances.
2: Et tu vas faire quoi en vacances ?
1: Je vais partir en Ardèche et dans le Luberon.
3: On va à la piscine, à la plage, on passe du temps en famille et on se promène un peu partout.
1: Je vais dormir et je vais rester chez moi, je vais jouer dehors, me baigner.
3: De 1, on n'a plus à l'école. De 2, on peut passer plus de temps en famille. Et de 3, on peut aller à la piscine et à la plage.
0: Des propos recueillis par Mylène Debac et budget moyen des Français pour ces vacances, 1 748 €. Dans l'actualité aussi, un policier a ouvert le feu hier à Clermont-Ferrand. Il a tiré sur un homme qui venait d'agresser plusieurs passants au couteau et qui se dirigeait vers les forces de l'ordre. Le suspect, âgé de 34 ans, a été blessé. Son pronostic vital n'est pas engagé. À ce stade, la piste terroriste est écartée. Le Premier ministre, Sébastien Lecornu, promet d'inscrire au Sénat une proposition de loi socialiste sur l'adaptation au changement climatique. Un geste adressé au Parti socialiste avant la motion de censure des écologistes cet après-midi. En revanche, il refuse d'augmenter les crédits du fonds vert. On passe au sport avec du cyclisme. Isaac Del Toro a remporté la deuxième étape du Tour de France hier à Barcelone. Le Mexicain s'impose devant son coéquipier Tadej Pogacar. Jonas Vingegaard conserve le maillot jaune. La troisième étape qui traverse les Pyrénées-Orientales va se dérouler sans public aujourd'hui à cause des incendies dans le département. Au menu, 195 km entre Granollers et les Angles. Et puis du football, ça passe pour l'Angleterre qualifiée pour les quarts de finale de la Coupe du Monde. Après avoir éliminé le Mexique, l'un des pays organisateurs, cette nuit, 3-2. Un match animé avec un carton rouge côté anglais et deux pénaltys. Et hier soir, le Brésil a été éliminé par la Norvège, 2-1. Neymar a annoncé dans la foulée sa retraite internationale à 34 ans. Belle journée à tous. 90.

Salut les cocos, bienvenue dans Petit Écran Rococo, la chronique qui revient sur vos séries d'enfance. Si vous êtes amoureux des animaux, cet épisode est fait pour vous. Et particulièrement si les petites boules de poils vous rendent complètement gaga. Un rongeur qui papote, ça ne vous rappellerait pas quelque chose par hasard ?

0: À l'origine, une série de mangas écrite par Ritsuko Kawai entre 1997 et 2000, Hamtaro est rapidement adapté pour la télévision. On le retrouve en France en 2003 dans Midi les Zouzous sur France 5 avant qu'il ne change de chaîne. Racontant les aventures d'un petit hamster et de sa bande d'amis, Hamtaro connaît une certaine popularité à l'international qui ne se dément pas aujourd'hui.
1: Oui, je me souviens d'Hamtaro. Moi, j'aimais bien ce dessin animé.
2: Ce que j'aimais vraiment bien, c'était le générique.
1: C'était une histoire, je crois, d'un petit hamster. Enfin, un petit hamster et ses camarades.
2: Je me souviens que avec mes copines, dans la cour de récréation, on chantait le générique à tue-tête pendant des heures.
3: Ah oui, mais qui ne se souvient pas de ce générique ?
0: Si un nom revient tout de suite en mémoire, c'est bien évidemment celui d'Hamtaro. On retrouve aussi Amiral, le petit chef du groupe, Bijou, le love interest de notre héros, Rompchit, le dormeur, sans oublier leur propriétaire, de jeunes écoliers. Dessin animé tout mignon sans prise de tête, il apportait tout de même des messages aux enfants.
2: Le genre de message que ça apportait, je pense que ce qui était intéressant pour des enfants de l'âge qu'on avait à l'époque, c'est-à-dire, je sais pas, 6, 7, 8 ans, c'est que en fait, les hamsters traversaient des épreuves assez similaires à celles que nous, on pouvait traverser à l'école. Des copines, des ennemis, des rebondissements, des choses difficiles. C'était pour des enfants une façon de peut-être s'identifier à des animaux qui avaient la même vie privée que nous avions à l'époque.
1: Donc pour moi, ce dessin animé, il apportait de la bonne humeur, de la joie. Et ça montre, tu sais, ça montre ce côté, ça montre l'importance de sociabiliser avec les autres, enfin les enfants, etc. Et tout. Enfin, moi, j'ai bien aimé le dessin animé. Ça montre aussi l'importance de l'amitié. Et puis, tu vois, ça humanise quelque part les animaux puisqu'il s'agit d'un hamster.
0: Au-delà d'être un dessin animé prônant des valeurs telles que l'amitié et le courage, les petites histoires d'Hamtaro sont allées jusqu'à donner des idées à certains. Des idées d'adaptation... Enfin... Bon, on va pas y aller par quatre chemins. Des fanfictions de ces aventures sont sorties sur le net. Certaines imaginent la suite des films produits entre 2001 et 2004, tandis que d'autres creusent seulement son amourette avec Bijou.
1: J'étais pas au courant, mais c'est drôle, ça peut être cool, hein, franchement, ça peut vraiment être cool.
2: Je suis outrée et terrassée par cette information. Je comprends que les fanfictions sont devenues une partie importante de notre culture, mais je sais pas si il est forcément pertinent d'en créer sur tous les sujets. C'est un dessin animé pour enfants. On n'est peut-être pas obligé d'aller jusqu'à là. Cela dit, maintenant, par curiosité, j'allais dire que j'aimerais bien en lire, mais en fait, non. Je n'ai pas envie de poser mes yeux dessus.
3: On aime avoir des avis aussi différents les uns des autres.
0: L'été 2020 a aussi vu l'ouverture d'un café au Japon, centré sur le thème du dessin animé. Sobrement appelé Hamtaro Café, il est naturellement possible d'y déguster de bons petits plats et des boissons à l'effigie des adorables bébêtes de la série. Des nouilles sautées en forme de tournesol, une glace où se dissimule un hamster comestible, des verres décorés avec des moustaches. Pour sûr, c'est un dépaysement garanti. Encore aujourd'hui, Hamtaro continue donc de faire parler de lui. À titre d'exemple, on peut également citer les manifestations de jeunes Thaïlandais qui se sont déroulées ce même été 2020. Afin de montrer leur mécontentement face à la politique répressive du gouvernement, plusieurs centaines de jeunes se sont réunis dans les grandes villes comme Bangkok en brandissant des peluches de hamsters tout droit sortis du dessin animé. Pourquoi cette mascotte pour symbole, me direz-vous ? Parce que d'après eux, Hamtaro est encore très populaire à travers le monde, facilement relayable et donc facilement identifiable. Ils ne se sont d'ailleurs pas arrêtés aux peluches et ont même réécrit le générique officiel en remplaçant les paroles par le refrain « Dissolution du gouvernement ». C'est ajouté à cette initiative la volonté de manifester en tournant en rond, comme le fait un hamster dans sa roue, dans le but de signifier clairement leur exaspération. Recourir à des figures de la pop culture n'est pas une première, puisque ces mêmes manifestants avaient déjà utilisé des références à Harry Potter en défilant en robe de sorcier et en s'inspirant de certaines scènes des films, notamment celle des baguettes levées vers le ciel en signe de contestation, mais aussi en se réappropriant le fameux salut à trois doigts de la saga Hunger Games pour symboliser leurs trois principales revendications. Dissoudre le Parlement, réformer la monarchie et mettre un terme aux mesures d'intimidation ciblant les manifestants pacifiques. Comme quoi, Hamtaro a beau avoir été pensé pour les enfants, les jeunes qui ont grandi avec sont tout à fait capables de réutiliser son image et de la remettre au goût du jour pour se faire entendre. C'est donc avec le souffle de la jeunesse que l'on dessine le clap de fin. Merci pour votre présence et votre écoute et on se retrouve bientôt avec le 26e épisode de Petit Écran Rococo. Quelle sera la prochaine série d'animation? Comptez sur moi pour garder la surprise jusqu'au bout. A plus tard.
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0: Bonjour à tous. À la une de l'actualité, les incendies redoublent d'intensité dans le sud de la France. Plus de 10 000 personnes ont été évacuées dans les Pyrénées-Orientales. Un feu qui a démarré hier et qui a parcouru plus de 4 500 hectares. Deux personnes, un habitant et un pompier sont gravement blessés. D'autres incendies sont en cours dans le Gard, l'Hérault et la Drôme. Nouvel épisode de chaleur. Aujourd'hui, 16 départements sont placés en vigilance orange canicule entre la côte atlantique, la vallée du Rhône et l'arc méditerranéen. Les températures vont frôler les 40 degrés. Et aujourd'hui, c'est le coup d'envoi des grandes vacances. Fini l'école, le cartable est rangé et le maillot de bain est dans les valises pour beaucoup. Certains ont même des programmes très chargés.
1: J'ai trop hâte, c'est trop bien les vacances.
2: Et tu vas faire quoi en vacances ?
1: Je vais partir en Ardèche et dans le Luberon.
3: On va à la piscine, à la plage, on passe du temps en famille et on se promène un peu partout.
1: Je vais dormir et je vais rester chez moi, je vais jouer dehors, me baigner.
3: De 1, on n'a plus à l'école. De 2, on peut passer plus de temps en famille. Et de 3, on peut aller à la piscine et à la plage.
0: Des propos recueillis par Mylène Debac et budget moyen des Français pour ces vacances, 1748 euros. Dans l'actualité aussi, un policier a ouvert le feu hier à Clermont-Ferrand. Il a tiré sur un homme qui venait d'agresser plusieurs passants au couteau et qui se dirigeait vers les forces de l'ordre. Le suspect, âgé de 34 ans, a été blessé. Son pronostic vital n'est pas engagé. À ce stade, la piste terroriste est écartée. Le Premier ministre, Sébastien Lecornu, promet d'inscrire au Sénat une proposition de loi socialiste sur l'adaptation au changement climatique. Un geste adressé au Parti socialiste avant la motion de censure des écologistes cet après-midi. En revanche, il refuse d'augmenter les crédits du fonds vert. On passe au sport avec du cyclisme. Isaac Del Toro a remporté la deuxième étape du Tour de France hier à Barcelone. Le Mexicain s'impose devant son coéquipier Tadej Pogacar. Jonas Vingegaard conserve le maillot jaune. La troisième étape qui traverse les Pyrénées-Orientales va se dérouler sans public aujourd'hui à cause des incendies dans le département. Au menu, 195 km entre Granollers et les Angles. Et puis du football, ça passe pour l'Angleterre qualifiée pour les quarts de finale de la Coupe du Monde. Après avoir éliminé le Mexique, l'un des pays organisateurs cette nuit, 3-2. Un match animé avec un carton rouge côté anglais et deux pénaltys. Et hier soir, le Brésil a été éliminé par la Norvège, 2-1. Neymar a annoncé dans la foulée sa retraite internationale à 34 ans. Belle journée à tous.

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1: La femme qui apprend à lire devient veuve. Ce proverbe populaire indien en vogue au XIXe siècle résume à lui seul l'état d'esprit qui pouvait régner dans la société de l'époque. La condition féminine n'y était pas facile et l'éducation des femmes était loin d'être une évidence. C'est pourtant dans ce combat que va se lancer Pandita Ramabai, une hindoue convertie au christianisme. Ramabai est née en 1858 d'un remariage de son père veuf avec une jeune hindoue. Celui-ci est un savant reconnu, issu de la caste sacerdotale des Brahmanes, la première des quatre grandes castes traditionnelles, et contrairement aux habitudes de la période, il va avoir à cœur l'enseignement des différents membres de sa famille. C'est ainsi que Ramabai va grandir dans un milieu pauvre, mais privilégié pour ce qui est du niveau d'éducation. Suite au désarroi causé par le mariage raté de leur fille aînée, les parents de Ramabai sont vigilants à ce qui la concerne et c'est la raison pour laquelle elle n'est encore promise à aucun homme lorsqu'elle atteint ses 16 ans. Seulement, à peu près au même moment, ses deux parents décèdent tragiquement en l'espace de quelques semaines. Elle se retrouve alors seule avec son frère. Les deux orphelins parcourent l'Inde et donnent des conférences au cours desquelles ils militent pour le développement de l'instruction des femmes. Un jour qu'ils sont à Calcutta, Ramabai est invitée à prendre la parole devant une assemblée de savants de la ville. Elle y fait sensation et reçoit le titre de Pandita, qui signifie « lettré ». Mais cette heureuse nouvelle s'accompagne peu après d'un événement bien moins réjouissant avec le décès de son frère bien-aimé. Par la suite, Pandita Ramabai rencontre un Bengalais diplômé de l'université de Calcutta avec qui elle décide de se marier au cours d'une cérémonie civile uniquement au début des années 1880. Le couple a tout juste le temps de donner naissance à une petite fille, prénommée Manorama, que le père décède du choléra 19 mois seulement après les noces. Veuve, Pandita Ramabai commence à acquérir une certaine renommée et elle décide de partir en Angleterre pour se former encore un peu plus. Là-bas, elle est amenée à côtoyer des chrétiens et à se tourner vers Dieu. « Je compris qu'il me prenait à son école et que si j'allais à lui, c'était parce qu'il m'attirait lui-même. » Elle se fit baptiser avec sa fille dans l'église anglicane le 29 septembre 1883. Après un passage aux États-Unis suite à l'invitation d'une jeune hindoue étudiant la médecine et avec qui elle se lia d'amitié, Pandita Ramabai décide de retourner vivre en Inde pour suivre son combat. Quelques années auparavant, elle avait fondé une société de dames pour encourager l'instruction parmi les femmes et essayer de retarder les mariages de jeunes filles. Désormais, Pandita Ramabai souhaite continuer de promouvoir l'éducation des femmes, mais elle a aussi à cœur de s'occuper des veuves. Le recensement de 1893 en dénombrait 23 millions, dont 64 000 avaient moins de 9 ans en raison des mariages d'enfants. Dans la société hindoue, les veuves étaient marginalisées et leurs conditions de vie étaient difficiles. Un proverbe populaire permettait de rendre compte de cette situation en affirmant « mieux vaudrait mourir que de perdre son mari ». Soutenue par des donateurs qu'elle a eu l'occasion de rencontrer lors de son séjour aux États-Unis, Pandita Ramabai va ouvrir des centres où elle va pouvoir recueillir et aider des personnes défavorisées, des veuves ou encore des orphelins. Elle prépare sa fille à prendre sa succession, mais celle-ci meurt tragiquement en 1921. Peu de temps après, elle décède à son tour en 1922. Si elle est restée végétarienne et si elle continuait de porter le costume des veuves brahmanes, la vie de Pandita Ramabai a néanmoins été profondément changée par sa conversion. Pour elle, cet acte public était loin d'être anodin, car les hindous le considéraient comme une trahison. En revenant en Inde pour poursuivre son combat auprès des femmes et des veuves, elle a fait preuve d'un courage qui peut être un exemple pour nous, mais qui peut aussi nous inciter à prier pour ces croyants et croyantes dont l'engagement, notamment social, est particulièrement coûteux. 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
1: Bonjour et bienvenue dans Ça vaut le détour. On découvre le film d'animation en stop motion qui s'appelle Les Box Trolls. Réalisé par Graham Unable et Anthony Stachy des studios Laika, sorti en 2014.
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1: Les Box Trolls, ce sont des petites créatures vêtues de carton recyclé qui vivent dans les égouts de la ville de Cheesebridge, une ville où le fromage vaut plus que l'or. Les habitants sont terrifiés par la légende des Box Trolls qui sont des monstres voleurs et mangeurs d'enfants. Mais le petit garçon Eggs a été recueilli et élevé dès son plus jeune âge par ces trolls comme l'un des leurs. Les Box Trolls sont en fait des créatures très attachantes et des inventeurs hors pair. Malheureusement, le dératiseur Archibald Trapnar tente de les éradiquer pour gagner sa place auprès de la bonne société. Avec l'aide de Winnie, une fille de la haute, Eggs et les Box Trolls vont essayer de déjouer les plans du dératiseur pour laisser éclater la vérité.
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1: Les Box Trolls est un film en stop motion d'une très grande qualité graphique, comme les studios Laika ont toujours produit. C'est un travail de titan qui a nécessité 20 000 accessoires créés à la main, 53 000 visages imprimés en 3D, 26 décors construits et sans parler du matériel et des différents corps de métier employés. Il fallait une semaine à un animateur pour réaliser 3,7 secondes de pellicule, c'est-à-dire 90 plans. Vous pouvez donc imaginer la quantité de travail pour un film d'une telle complexité. Pour les voix, on retrouve Ben Kingsley, Elle Fanning et Isaac Hempstead Wright, qui n'est autre que Bran Stark dans Game of Thrones.
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1: Les Box Trolls sont inspirés des créatures qu'on retrouve dans les chroniques de Ponhora, un roman d'aventure fantastique de Alan Snow, qui a bercé l'enfance de Travis Knight, le président des studios Laika. Travis Knight explique ce film en disant « Nos jeunes héros vont découvrir qui ils sont, d'où ils viennent, ce qu'ils veulent devenir. Ils apprendront que chaque individu se définit par ses choix et son entourage. Le monde des enfants n'est pas spécialement accessible pour ceux qui n'en font pas partie, mais parfois il nous aide à nous rendre compte des barrières que la société a mises en place et nous permet d'y redéfinir notre position. » Les Box Trolls est un film qui vaut le détour.
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0: Bonjour à tous. À la une de l'actualité, les incendies redoublent d'intensité dans le sud de la France. Plus de 10 000 personnes ont été évacuées dans les Pyrénées-Orientales. Un feu qui a démarré hier et qui a parcouru plus de 4 500 hectares. Deux personnes, un habitant et un pompier sont gravement blessés. D'autres incendies sont en cours dans le Gard, l'Hérault et la Drôme. Nouvel épisode de chaleur. Aujourd'hui, 16 départements sont placés en vigilance orange canicule entre la côte atlantique, la vallée du Rhône et l'arc méditerranéen. Les températures vont frôler les 40 degrés. Aujourd'hui, c'est le coup d'envoi des grandes vacances. Fini l'école, le cartable est rangé et le maillot de bain est dans les valises pour beaucoup. Certains ont même des programmes très chargés.
1: J'ai trop hâte, c'est trop bien les vacances.
2: Et tu vas faire quoi en vacances ?
1: Je vais partir en Ardèche et dans le Luberon.
3: On va à la piscine, à la plage, on passe du temps en famille et on se promène un peu partout.
1: Je vais dormir et je vais rester chez moi, je vais jouer dehors, me baigner.
3: De 1, on n'a plus à l'école. De 2, on peut passer plus de temps en famille. Et de 3, on peut aller à la piscine et à la plage.
0: Des propos recueillis par Mylène Debac et budget moyen des Français pour ces vacances, 1 748 €. Dans l'actualité aussi, un policier a ouvert le feu hier à Clermont-Ferrand. Il a tiré sur un homme qui venait d'agresser plusieurs passants au couteau et qui se dirigeait vers les forces de l'ordre. Le suspect, âgé de 34 ans, a été blessé. Son pronostic vital n'est pas engagé. À ce stade, la piste terroriste est écartée. Le Premier ministre, Sébastien Lecornu, promet d'inscrire au Sénat une proposition de loi socialiste sur l'adaptation au changement climatique. Un geste adressé au Parti socialiste avant la motion de censure des écologistes cet après-midi. En revanche, il refuse d'augmenter les crédits du Fonds vert. On passe au sport avec du cyclisme. Isaac Del Toro a remporté la deuxième étape du Tour de France hier à Barcelone. Le Mexicain s'impose devant son coéquipier Tadej Pogacar. Jonas Vingegaard conserve le maillot jaune. La troisième étape qui traverse les Pyrénées-Orientales va se dérouler sans public aujourd'hui à cause des incendies dans le département. Au menu, 195 km entre Granollers et les Angles. Et puis du football, ça passe pour l'Angleterre qualifiée pour les quarts de finale de la Coupe du Monde. Après avoir éliminé le Mexique, l'un des pays organisateurs cette nuit, 3-2. Un match animé avec un carton rouge côté anglais et deux pénaltys. Et hier soir, le Brésil a été éliminé par la Norvège, 2-1. Neymar a annoncé dans la foulée sa retraite internationale à 34 ans. Belle journée à tous.

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1: Ils font partie de la sphère publique, vous les connaissez tous. Elles sont acteurs, chanteurs ou sportifs. Leurs noms sont connus dans le monde entier et leurs carrières nous font forcément rêver. Pourtant, j'ai décidé de vous faire découvrir un aspect méconnu de leur vie privée et non des moindres puisqu'il s'agit de leur vie spirituelle. Show business et foi ne vont pas de pair, et bien je vais justement essayer de déconstruire cette idée reçue. Et aujourd'hui, je vais vous parler de l'acteur américain Denzel Washington. Et commençons de suite par une petite rétrospective de sa carrière d'acteur. Denzel Washington, né le 28 décembre 1954 à Mount Vernon dans l'état de New York. Cadet d'une famille de 3 enfants, ses parents divorcent alors qu'il entre dans l'adolescence. Pourtant, cette situation familiale handicapante ne l'empêche pas de faire des brillantes études. Et pour cause, il entame des études en biologie et en médecine avant de bifurquer vers le journalisme et le théâtre. Ses premières expériences théâtrales le poussent à devenir comédien et prend l'initiative de suivre des cours d'art dramatique au sein de l'American Conservatory Theater de San Francisco. Au début de sa carrière, il alterne entre téléfilms et séries avant de décrocher son premier vrai rôle au cinéma dans le film Carbon Copy. Dès 1989, sa carrière commence réellement à décoller puisqu'il incarne un esclave noir prénommé Trip en fuite en pleine guerre de sécession dans le film Glory. Un premier coup d'éclat en somme puisqu'il décroche l'Oscar du meilleur second rôle. Splendid! La suite de sa carrière va en l'occurrence être marquée par l'incarnation de plusieurs grandes figures afro-américaines de l'histoire des États-Unis. Il interprète ainsi le boxeur Hurricane Carter en 1997, Malcolm X en 1992 ou au plus récemment l'avocat Roman G. Israel dans un film sorti cette année. Et non, il n'a pas incarné Martin Luther King, bien qu'on lui ait effectivement proposé. Sa rencontre avec le réalisateur britannique Tony Scott, frère de Ridley Scott, signe son incursion dans les films d'action. Ils collaborent ensemble sur 5 longs-métrages. De USS Alabama en 1995 au dernier film du metteur en scène Instoppable sorti en 2010. Une chose est sûre, Denzel Washington impressionne ses réalisateurs au point qu'ils continuent de travailler ensemble sur plusieurs films au fil des années. Acteur extrêmement doué, certaines de ses performances surprennent, comme par exemple celle du flic ripou Alonzo Harris dans le film Training Day, pour lequel il remporte le prestigieux prix de l'Oscar du meilleur acteur. Dans un autre registre, Philadelphie en 1993, dans lequel il incarne un avocat chargé de défendre un de ses collègues homosexuels. Denzel Washington est également présent au théâtre puisqu'on a pu le voir dans la pièce Jules César en 2005.
2: Vous signez Caesar.
1: Finalement, en regardant à la loupe la longue filmographie de l'acteur, on constate qu'il a su déployer l'intensité de son jeu d'acteur, prouvant qu'il est un comédien très talentueux, ce pourquoi il a reçu des mains de son ami Tom Hanks le prix Cecil B 2000 en janvier 2016. Mais tiens, savez-vous que Denzel Washington était chrétien ? Et oui, cela vous aura pas surpris vu que l'émission s'appelle Une star, une foi. Denzel Washington est bien chrétien, un évangélique même. Petit, il a baigné dans la foi chrétienne car son père était lui-même pasteur pentecôtiste. Denzel affirme que Dieu a toujours été au centre de sa vie, qu'il a toujours conduit et protégé, même lorsqu'il s'est montré infidèle. Une foi qu'il a à cœur de transmettre aux gens qui l'entourent, car pour lui, témoigner de l'amour de Dieu est devenu essentiel dans un monde en déroute. Définitivement, cet engagement pour les autres est devenu une priorité pour lui. Denzel Washington, c'est surtout un moteur d'encouragement pour les jeunes. Devant un parterre d'étudiants de l'université de Dillard, il a d'ailleurs dit qu'il souhaitait que les jeunes mettent Dieu en premier dans tout ce qu'ils font. Il va même plus loin car il les exhorte également à communiquer l'évangile autour d'eux et de ne pas avoir peur du regard des autres. Beau parleur, Denzel Washington a eu l'opportunité d'évoquer plus en détail sa foi dans plusieurs organes de presse américains, dans lesquels il exprime son rapport aux richesses matérielles, le Saint-Esprit ou encore la manière dont il prie. Sage et sincère, voilà 2 mots qu'on pourrait qualifier l'acteur qui a déjà lu la Bible 3 fois. Et c'est là-dessus que je termine ce numéro d'Une star, une foi. On se donne rendez-vous évidemment la semaine prochaine pour un nouveau numéro. D'ici là, portez-vous bien. Ciao tout le monde.
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0: Bonjour à tous, à la une de l'actualité, les incendies redoublent d'intensité dans le sud de la France. Plus de 10 000 personnes ont été évacuées dans les Pyrénées-Orientales. Un feu qui a démarré hier et qui a parcouru plus de 4 500 hectares. Deux personnes, un habitant et un pompier sont gravement blessés. D'autres incendies sont en cours dans le Gard, l'Hérault et la Drôme. Nouvel épisode de chaleur aujourd'hui. 16 départements sont placés en vigilance orange canicule entre la côte atlantique, la vallée du Rhône et l'arc méditerranéen. Les températures vont frôler les 40 degrés. Et aujourd'hui, c'est le coup d'envoi des grandes vacances. Fini l'école, le cartable est rangé et le maillot de bain est dans les valises pour beaucoup. Certains ont même des programmes très chargés.
1: J'ai trop hâte, c'est trop bien les vacances.
2: Et tu vas faire quoi en vacances ?
1: Je vais partir en Ardèche et dans le Luberon.
3: On va à la piscine, à la plage, on passe du temps en famille et on se promène un peu partout.
1: Je vais dormir et je vais rester chez moi, je vais jouer dehors, me baigner.
3: De 1, on n'a plus à l'école. De 2, on peut passer plus de temps en famille. Et de 3, on peut aller à la piscine et à la plage.
0: Des propos recueillis par Mylène Debac et budget moyen des Français pour ces vacances, 1748 euros. Dans l'actualité aussi, un policier a ouvert le feu hier à Clermont-Ferrand. Il a tiré sur un homme qui venait d'agresser plusieurs passants au couteau et qui se dirigeait vers les forces de l'ordre. Le suspect, âgé de 34 ans, a été blessé. Son pronostic vital n'est pas engagé. À ce stade, la piste terroriste est écartée. Le Premier ministre, Sébastien Lecornu, promet d'inscrire au Sénat une proposition de loi socialiste sur l'adaptation au changement climatique. Un geste adressé au Parti socialiste avant la motion de censure des écologistes cet après-midi. En revanche, il refuse d'augmenter les crédits du fonds vert. On passe au sport avec du cyclisme. Isaac Del Toro a remporté la deuxième étape du Tour de France hier à Barcelone. Le Mexicain s'impose devant son coéquipier Tadej Pogacar. Jonas Vingegaard conserve le maillot jaune. La troisième étape qui traverse les Pyrénées-Orientales va se dérouler sans public aujourd'hui à cause des incendies dans le département. Au menu, 195 km entre Granollers et les Angles. Et puis du football, ça passe pour l'Angleterre qualifiée pour les quarts de finale de la Coupe du Monde. Après avoir éliminé le Mexique, l'un des pays organisateurs cette nuit, 3-2. Un match animé avec un carton rouge côté anglais et deux pénaltys. Et hier soir, le Brésil a été éliminé par la Norvège, 2-1. Neymar a annoncé dans la foulée sa retraite internationale à 34 ans. Belle journée à tous.

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1: Bonjour à tous et pour ce nouveau numéro de Zoom sur votre région, je suis parti à la rencontre de Charles Vancet-Mortier, coordinateur de l'antenne GBU, groupe public universitaire si vous préférez. Et quoi de mieux de laisser la parole à la personne concernée pour vous parler un peu de son métier.
2: Je suis depuis 6 mois coordinateur régional des groupes bibliques universitaires et donc mon rôle c'est de former les étudiants qui s'engagent, de les accompagner dans leur projet et de mobiliser des bénévoles dans tous les domaines qui ont à assurer leur mission, quoi.
1: Et en quelques mots, le GBU, c'est quoi ?
2: Une association étudiante qui anime des groupes de discussion autour de la Bible et des thématiques connexes sur le campus, les campus d'Alsace. Et donc de faire connaître ces textes parce que ces textes, en fait, peuvent nous conduire à mieux connaître Dieu en la personne de Jésus-Christ. Et donc ça, c'est la mission des groupes bibliques universitaires, c'est de faire en sorte que les textes bibliques soient vus par les étudiants qui sont sur le territoire français.
1: Créée en 1943, l'association compte maintenant une centaine de groupes dans toute la France. L'occasion pour les étudiants de se retrouver autour de différents groupes d'études bibliques dans la semaine.
2: Sur Strasbourg, on a 6 groupes de discussion autour de la Bible. Le mardi soir, vous avez un groupe de discussion qui prend des thématiques d'actualité, y compris des thématiques difficiles à aborder, hein, comme le suicide, le viol ou les catastrophes naturelles, pour prendre en regard des textes de la Bible qui donnent un éclairage sur ces thématiques-là. Et on débat sur ces thématiques et leur lien à la Bible dans les groupes.
1: Le GBU, on l'a compris, ce sont plusieurs activités proposées en lien avec le christianisme. Pourtant, l'association est aussi ouverte aux étudiants issus d'autres confessions spirituelles. L'occasion pour Charles Vancet-Mortier de nous en dire un peu plus sur cette spécificité.
2: La devise des GBU pourrait être la Bible pour tous. Et donc, chaque groupe, en tout cas, voilà, on travaille à ce que chaque groupe puisse avoir une double offre sur le campus, à la fois la Bible, plus un autre domaine d'intérêt pour les étudiants, donc la Bible et le Coran, la Bible et l'actualité. On prépare un groupe pour la rentrée prochaine, discussion autour de la Bible hébraïque, donc sur des thématiques juives. Donc toujours un double focus.
1: Et enfin, pour que le GBU puisse exister, plusieurs bénévoles se ruent à la tâche pour faire connaître cette association au sein de la communauté étudiante. Et si vous souhaitez vous engager dans le GBU, voici un petit aperçu de missions qui peuvent vous être proposées.
2: Donc on va avoir un week-end célébration et imagination courant mai, a priori le week-end du 6 mai, pour justement faire un point sur ce qui a été vécu, célébrer toutes les réalisations et les fruits aussi de cette année, et imaginer aussi la rentrée, donc pour créer des groupes qui à la fois rejoignent des intérêts des étudiants sur le campus, par exemple l'actualité actuellement, mais aussi les compétences des étudiants. Donc s'il y a par exemple un étudiant qui aime énormément le théâtre, on réfléchit à lancer un groupe biblique universitaire théâtre, donc où on travaille la posture théâtrale, mais en mettant en scène des textes de la Bible, et notamment en se produisant dans Strasbourg par le biais de Marc L'Expérience ou d'autres manifestations.
1: Zoom sur votre région, c'est terminé pour aujourd'hui.
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1: Avec Françoise Caron, présidente des AFP, Association familiale protestante, le mot imposé est aujourd'hui recul.
2: Recul. J'aime pas reculer, j'aime bien aller de l'avant. J'ai appris à avoir du recul sur les choses, ou en tout cas un peu de hauteur. Parce que quand on a la tête dans le guidon, les mains dans le cambouis, tous les gamins sur les genoux, la montagne de linge qui s'accumule, faut monter un peu sur la montagne, prendre de la hauteur, prendre un peu de recul pour analyser les choses, pour maîtriser ses émotions. Et c'est ce qui permet, je crois, de ménager sa monture et d'aller loin. Pas reculer, pas renoncer, mais prendre ce temps de la réflexion, de l'analyse des choses et des situations, de l'analyse même de ses propres sentiments, émotions, réactions. C'est important, oui, de prendre un peu de recul.
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1: Bonjour à tous. À la une de l'actualité, le feu pas encore fixé dans les Pyrénées-Orientales, annonce ce matin le préfet du département. Il précise que les flammes n'ont pas beaucoup progressé ces dernières heures après avoir parcouru 4600 hectares depuis leur début hier. Plus de 10 000 personnes dans 26 communes ont été évacuées. Deux personnes, un habitant et un pompier sont gravement blessés. D'autres incendies sont en cours dans le Gard, l'Hérault et la Drôme. Nouvel épisode de chaleur aujourd'hui. 16 départements sont placés en vigilance orange canicule entre la côte atlantique, la vallée du Rhône et l'arc méditerranéen. Les températures vont frôler les 40 degrés. Rebondissement dans l'affaire Jubilard. Cédric Jubilard reconnaît sa responsabilité dans la mort de son épouse Delphine, disparue en décembre 2020. Information de la Dépêche du Midi aujourd'hui. Dans une lettre remise à son nouvel avocat, il se dit également prêt à indiquer où se trouve le corps. Condamné à 30 ans de réclusion en première instance, son procès en appel doit s'ouvrir le 21 septembre prochain à Toulouse. L'affaire Jean Pormanov arrive devant la justice. Les streamers Naruto et Safine sont jugés à partir d'aujourd'hui donc devant le tribunal correctionnel de Nice, Virginie Quénon.
2: Oui, ils sont poursuivis pour violence en réunion, diffusion d'images de violence, provocation à la haine en raison du handicap ou de l'orientation sexuelle, mais aussi pour des violences sur mineurs. Les faits concernent notamment les vidéos diffusées en direct sur la plateforme Kick, dans lesquelles Jean Pormanov apparaissait insulté, frappé, humilié ou encore visé par des tirs de paintball. Jean Pormanov est décédé en août dernier, quelques jours après ces diffusions. L'autopsie a toutefois conclu que son décès n'était pas lié à des violences ni à l'intervention d'un tiers. L'enquête vise également la plateforme Kick. Des mandats d'arrêt ont été lancés contre certains de ses dirigeants.
1: Merci Virginie. Et les deux streamers, eux, avaient été placés sous contrôle judiciaire en attendant le procès. Un policier a ouvert le feu hier à Clermont-Ferrand. Il a tiré sur un homme qui venait d'agresser plusieurs passants au couteau et qui se dirigeait vers les forces de l'ordre. Le suspect, âgé de 34 ans, a été blessé. Son pronostic vital n'est pas engagé. À ce stade, la piste terroriste est écartée. On termine par du sport avec du football. Le Brésil a été éliminé hier soir de la Coupe du Monde en huitième de finale par la Norvège, 2-1. De son côté, l'Angleterre s'est qualifiée 3-2 après avoir éliminé le Mexique. Et en cyclisme, Isaac Del Toro a remporté la deuxième étape du Tour de France hier à Barcelone. Le Mexicain l'a emporté devant Tadej Pogacar. Jonas Vingegaard conserve le maillot jaune. Voilà pour l'essentiel de l'actualité. Belle journée à tous.
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1: Bonjour à tous et pour ce nouveau numéro de Zoom sur votre région, je suis parti à la rencontre de Charles Vancet-Mortier, coordinateur de l'antenne GBU, ou groupe public universitaire si vous préférez. Et quoi de mieux de laisser la parole à la personne concernée pour vous parler un peu de son métier.
2: Je suis depuis 6 mois coordinateur régional des groupes bibliques universitaires et donc mon rôle c'est de former les étudiants qui s'engagent, de les accompagner dans leur projet et de mobiliser des bénévoles dans tous les domaines qui peuvent aider les étudiants à assurer leur mission. Quoi.
1: Et en quelques mots, le GBU, c'est quoi ?
2: Une association étudiante qui anime des groupes de discussion autour de la Bible et des thématiques connexes sur le campus, les campus d'Alsace. Et donc de faire connaître ces textes parce que ces textes en fait peuvent nous conduire à mieux connaître Dieu en la personne de Jésus-Christ. Et donc ça c'est la mission des groupes bibliques universitaires, c'est de faire en sorte que les textes bibliques soient vus par les étudiants qui sont sur le territoire français.
1: Créée en 1943, l'association compte maintenant une centaine de groupes dans toute la France. L'occasion pour les étudiants de se retrouver autour de différents groupes d'études bibliques dans la semaine.
2: Sur Strasbourg, on a 6 groupes de discussion autour de la Bible. Le mardi soir, vous avez un groupe de discussion qui prend des thématiques d'actualité, y compris des thématiques difficiles à aborder, hein, comme le suicide, le viol ou les catastrophes naturelles, pour prendre en regard des textes de la Bible qui donnent un éclairage sur ces thématiques-là. Et on débat sur ces thématiques et leur lien à la Bible dans les groupes.
1: Le GBU, on l'a compris, ce sont plusieurs activités proposées en lien avec le christianisme. Pourtant, l'association est aussi ouverte aux étudiants issus d'autres confessions spirituelles. L'occasion pour Charles Vancet-Mortier de nous en dire un peu plus sur cette spécificité.
2: La devise des GBU pourrait être la Bible pour tous. Et donc, chaque groupe, en tout cas, voilà, on travaille à ce que chaque groupe puisse avoir une double offre sur le campus, à la fois la Bible, plus un autre domaine d'intérêt pour les étudiants, donc la Bible et le Coran, la Bible et l'actualité. On prépare un groupe pour la rentrée prochaine, discussion autour de la Bible hébraïque, donc sur des thématiques juives. Donc toujours un double focus.
1: Et enfin, pour que le GBU puisse exister, plusieurs bénévoles se ruent à la tâche pour faire connaître cette association au sein de la communauté étudiante. Et si vous souhaitez vous engager dans le GBU, voici un petit aperçu de missions qui peuvent vous être proposées.
2: Donc on va avoir un week-end célébration et imagination courant mai, a priori le week-end du 6 mai, pour justement faire un point sur ce qui a été vécu, célébrer toutes les réalisations et les fruits aussi de cette année, et imaginer aussi la rentrée, donc pour créer des groupes qui à la fois rejoignent des intérêts des étudiants sur le campus, par exemple l'actualité actuellement, mais aussi les compétences des étudiants. Donc s'il y a par exemple un étudiant qui aime énormément le théâtre, on réfléchit à lancer un groupe biblique universitaire théâtre, donc où on travaille la posture théâtrale, mais en mettant en scène des textes de la Bible, et notamment en se produisant dans Strasbourg par le biais de Marc L'Expérience ou d'autres manifestations.
1: Zoom sur votre région, c'est terminé pour aujourd'hui.
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1: Bonjour à tous. À la une de l'actualité, le feu pas encore fixé dans les Pyrénées-Orientales, annonce ce matin le préfet du département. Il précise que les flammes n'ont pas beaucoup progressé ces dernières heures après avoir parcouru 4600 hectares depuis leur début hier. Plus de 10 000 personnes dans 26 communes ont été évacuées. Deux personnes, un habitant et un pompier sont gravement blessés. D'autres incendies sont en cours dans le Gard, l'Hérault et la Drôme. Nouvel épisode de chaleur aujourd'hui. 16 départements sont placés en vigilance orange canicule entre la côte atlantique, la vallée du Rhône et l'arc méditerranéen. Les températures vont frôler les 40 degrés. Rebondissement dans l'affaire Jubilard. Cédric Jubilard reconnaît sa responsabilité dans la mort de son épouse Delphine, disparue en décembre 2020. Information de la Dépêche du Midi aujourd'hui. Dans une lettre remise à son nouvel avocat, il se dit également prêt à indiquer où se trouve le corps. Condamné à 30 ans de réclusion en première instance, son procès en appel doit s'ouvrir le 21 septembre prochain à Toulouse. L'affaire Jean Pormanov arrive devant la justice. Les streamers Naruto et Safin sont jugés à partir d'aujourd'hui donc devant le tribunal correctionnel de Nice, Virginie Quénon.
2: Oui, ils sont poursuivis pour violence en réunion, diffusion d'images de violence, provocation à la haine en raison du handicap ou de l'orientation sexuelle, mais aussi pour des violences sur mineurs. Les faits concernent notamment les vidéos diffusées en direct sur la plateforme Kick, dans lesquelles Jean Pormanov apparaissait insulté, frappé, humilié ou encore visé par des tirs de paintball. Jean Pormanov est décédé en août dernier, quelques jours après ces diffusions. L'autopsie a toutefois conclu que son décès n'était pas lié à des violences ni à l'intervention d'un tiers. L'enquête vise également la plateforme Kick. Des mandats d'arrêt ont été lancés contre certains de ses dirigeants.
1: Merci Virginie. Et les deux streamers, eux, avaient été placés sous contrôle judiciaire en attendant le procès. Un policier a ouvert le feu hier à Clermont-Ferrand. Il a tiré sur un homme qui venait d'agresser plusieurs passants au couteau et qui se dirigeait vers les forces de l'ordre. Le suspect, âgé de 34 ans, a été blessé. Son pronostic vital n'est pas engagé. À ce stade, la piste terroriste est écartée. On termine par du sport avec du football. Le Brésil a été éliminé hier soir de la Coupe du Monde en huitième de finale par la Norvège, 2-1. De son côté, l'Angleterre s'est qualifiée 3-2 après avoir éliminé le Mexique. Et en cyclisme, Isaac Del Toro a remporté la deuxième étape du Tour de France hier à Barcelone. Le Mexicain l'a emporté devant Tadej Pogacar. Jonas Vingegaard conserve le maillot jaune. Voilà pour l'essentiel de l'actualité. Belle journée à tous.
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3: Avec Isabelle Duval, directrice des projets du développement au CEL, le mot imposé est aujourd'hui voyage.
4: Le voyage, c'est pas la destination qui compte, c'est le voyage. Le voyage, c'est la découverte, c'est la rencontre, c'est l'ouverture d'esprit, c'est l'enrichissement. Apprendre sur soi, c'est apprendre des autres. C'est ramener aussi des choses dans sa valise pour les partager ou pour les vivre avec son entourage. Les choses inattendues, l'adaptation aussi par rapport à ce qu'on voit, de découvrir des personnes, alors soit de les rencontrer pour la première fois et de voir les conditions dans lesquelles elles travaillent, ou de revenir année après année et de voir à quel point elles sont persévérantes. Mais je pense que c'est plutôt les gens et les cultures aussi. Le respect, l'hospitalité, c'est très très développé dans certains coins du monde. Je dis pas que c'est pas développé du tout ici, c'est pas ça, mais c'est vraiment différent et je crois que ça me marque profondément.
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2: Avec Patrick Victor, directeur de Portes Ouvertes, le mot imposé est aujourd'hui corps.
3: Je ne vais pas aller dans le facile, je vais être plutôt dans le plus profond, mais je pense qu'on a tous reçu un corps, on a tous un certain physique. Quelles que soient les formes, quelles que soient les dimensions, je pense qu'on peut tous être fiers de notre corps. On doit être fiers de notre corps, on doit être fiers des imperfections, on doit être fiers des perfections. Le corps qu'on a eu, eh bien, soyons-en fiers. Là, je dis ça même aux jeunes générations, je dis ça aux

0: aux jeunes hommes, aux jeunes femmes, soyez fiers de votre corps. N'ayez pas honte de votre corps.
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0: Bonjour à tous, plus de 4600 hectares parcourus, 10 000 personnes de 26 communes évacuées et 2 personnes gravement blessées. Le feu dans les Pyrénées-Orientales n'est pas encore fixé ce matin. 7 départements de la Drôme aux Bouches-du-Rhône et surtout le pourtour méditerranéen jusqu'aux Pyrénées-Orientales sont en vigilance rouge pour risque très élevé de feux de forêt. Une saison des feux déjà compliquée. Selon Laurent Nunez, le ministre de l'Intérieur a indiqué que plus de 11 000 hectares avaient brûlé contre 5 700 l'an passé. Une vingtaine d'incendies est recensée actuellement dans le sud de la France. Des feux rendus compliqués à contenir par les fortes températures, une nouvelle vague de chaleur arrive sur la France actuellement. 16 départements sont en vigilance orange canicule aujourd'hui. Ça concerne le pourtour méditerranéen entre les Pyrénées-Orientales et la Drôme et une large partie de la façade atlantique entre la Vendée et les Landes jusqu'au Lot dans les Terres. L'avocat de Cédric Jubilard s'exprimera à 13h. Son client a avoué le meurtre de son épouse Delphine. Il a rédigé une lettre pour faire ses aveux. Cédric Jubilard se dit également prêt à indiquer où se trouve le corps, corps qui n'a jamais été retrouvé depuis décembre 2020. L'affaire Jean-Paul Manov arrive devant la justice. Les streamers Naruto et Safin sont jugés dès aujourd'hui devant le tribunal correctionnel de Nice, Virginie Quénon.
1: Oui, ils sont poursuivis pour violence en réunion, diffusion d'images de violence, provocation à la haine en raison du handicap ou de l'orientation sexuelle, mais aussi pour des violences sur mineurs. Les faits concernent notamment les vidéos diffusées en direct sur la plateforme Kick, dans lesquelles Jean-Paul Manov apparaissait insulté, frappé, humilié ou encore visé par des tirs de paintball. Jean-Paul Manov est décédé en août dernier, quelques jours après ces diffusions. L'autopsie a toutefois conclu que son décès n'était pas lié à des violences ni à l'intervention d'un tiers. L'enquête vise également la plateforme Kick. Des mandats d'arrêt ont été lancés contre certains de ses dirigeants.
0: Merci Virginie. Les deux streamers, eux, avaient été placés sous contrôle judiciaire en attendant le procès. 80 millions d'euros de recettes fiscales en moins que l'an dernier, c'est ce que les carburants ont coûté au premier semestre à la France. C'est ce qu'a indiqué David Amiel, le ministre des Comptes Publics, dans une interview au groupe M6 ce matin. Une baisse liée au changement des comportements des Français après l'envolée des prix à la pompe liée à la guerre au Moyen-Orient. Et puis du football, le Brésil est éliminé dès les huitièmes de finale de la Coupe du Monde. Les Brésiliens ont été battus 2 buts à 1 par la Norvège. Les Norvégiens affronteront l'Angleterre, vainqueur du Mexique 3 buts à 2. Deux autres huitièmes de finale à suivre la nuit prochaine, Portugal-Espagne et États-Unis-Belgique. Voilà pour l'actu, bonne journée à tous.

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4: Aujourd'hui, dans ma chanson Coup de cœur, on écoute une super reprise signée Skip the Use. Elle se trouve dans l'album C'est vraiment nous, un album hommage à Téléphone. Et c'est une des seules reprises que je préfère presque à l'original. Ils ont repris le titre C'est vraiment toi, sorti en 1982. Le moment que j'adore, tout comme dans la chanson originale, c'est le pont. Ici, Skip the Use a construit une montée de tension incroyable. Je vous laisse découvrir ça par vous-même.

C'était C'est vraiment toi, une reprise du groupe Téléphone par Skip the Use, une chanson à retrouver sur l'album C'est vraiment nous, sorti en 2015.

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2: Bonjour à tous et bienvenue, je suis très heureux de vous retrouver pour le second épisode de Face au maire, l'émission qui vous fait découvrir le maire de votre commune. Aujourd'hui, nous sommes avec Christian Stribel, ancien boulanger devenu maire de Vestouz. Bonjour et merci monsieur le maire de nous accueillir.
3: Bonjour.
2: Vous êtes dans Face aux maires, l'émission qui fait connaître les maires de nos communes barinoises. Nous allons commencer cette émission avec le CV de l'invité. Une série de questions très simples pour mieux connaître le maire de Vestouz, Christian Stribel.
4: Je vais vous demander votre nom, prénom et âge.
3: Je m'appelle Christian Stribel et j'ai 59 ans.
4: Votre premier travail?
3: Il y a encore un an, j'ai exploité une boulangerie-pâtisserie en amont d'une autre fonds de commerce et là, je me consacre entièrement à la mairie. C'était une boulangerie de père en fils depuis 4 générations. J'ai connu que ça.
4: Profession actuelle?
3: Retraité.
4: Profession des parents?
3: Boulanger-pâtissier.
4: Votre situation familiale?
3: Je suis marié depuis plus de 30 ans et j'ai un fils, Thibaut, qui a 26 ans.
4: Lieu de naissance?
3: Benfeld.
4: Points sur le permis de conduire?
3: Tous les points.
4: Dernière fois que vous avez eu affaire à la police?
3: En tant que maire avec des dépôts sauvages.

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1: Pour la deuxième partie de Face au maire, nous vous proposons le jeu du porte-clés. Pour cette séquence, nous avons demandé au maire de Vestouz, Christian Stribel, de nous présenter son porte-clés et d'expliquer l'utilité de chaque clé.
2: Donc la première clé, c'est pour ouvrir la porte vitrée d'entrée. La deuxième clé, c'est pour le bureau. La troisième clé, c'est pour la salle du conseil. La quatrième clé, c'est pour monter à l'étage. Et la cinquième clé, c'est... ça doit être une deuxième porte de la salle du conseil.
1: Et c'est maintenant l'heure du grand entretien de notre émission.
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3: Depuis quand êtes-vous engagé dans la vie politique et pour quelle occasion ?
2: Ça dépend ce que vous appelez engagé dans la vie politique. Engagé tout court, j'étais pendant plus de 30 ans pompier volontaire et en tant que conseiller municipal, j'ai été élu au conseil municipal de Vestouz pendant j'avais 25 ans. Donc j'ai fait deux mandats avec l'ancien maire et deux mandats avec le maire d'avant.
3: Précédemment, avez-vous déjà participé à une élection ?
2: Non. C'est l'élection aussi, les municipales à chaque fois, pour chaque mandat. Mais à part ça, non, pas d'autres élections.
3: Est-ce que vous vous souvenez de votre premier vote présidentiel ?
2: Oui, très bien, c'était en 81 et c'était à l'élection de M. François Mitterrand.
3: Est-ce que vous vous souvenez de votre vote ?
2: Oui, bien sûr, mais je ne vous dirai pas.
3: Avez-vous déjà été engagé dans la vie associative ?
2: Oui, comme dit, j'ai été pendant 30 ans pompier volontaire, 17 années en tant que président de l'Amicale et également plus de 17 ans en tant que chef de section.
3: Avez-vous une soirée, un événement avec ces bénévoles qui vous a particulièrement marqué ?
2: Avec les bénévoles ? Oh oui, peut-être la passation, lorsque j'avais décidé d'arrêter en tant que chef de corps et que j'ai entre guillemets remis mon tablier, c'était un moment fort et très émouvant.
3: Combien de temps vous prend le métier de maire ?
2: Énormément. Disons, vu que je n'exerce plus de profession, entre guillemets, je suis à la mairie tous les matins de 7h30 à midi s'il le faut, et je reviens les après-midi, donc j'ai beaucoup de temps à consacrer et j'y consacre beaucoup de temps.
3: Est-ce que vous avez grandi dans un milieu politique, dans une famille qui s'y intéresse ?
2: Non, pas vraiment.
3: Jeune, est-ce que vous aviez déjà envie de participer à l'organisation de la vie collective ?
2: Oui, je crois que si on s'engage, tous ceux qui s'engagent dans un mandat ou un truc ont la fibre dès leur jeune âge.
3: Quels étaient vos premiers grands engagements lorsque vous étiez jeune ?
2: Ouais, le corps des sapeurs-pompiers. Après, à un moment, j'étais au comité de l'association sportive, du club de football et j'ai aidé à la création du tennis club. Mais c'était relativement court, juste 3 ans.
3: Quel est votre premier souvenir politique ?
2: Les discussions que j'avais avec un camarade de classe pour le vote en 81, les présidentielles. Donc on n'était pas du même bord et c'était des discussions très animées, très vives.
3: Votre souvenir politique le plus mémorable ?
2: Moi, je pense que c'est ça, c'est pour mes premières présidentielles, c'était ça. Ouais.
3: Votre meilleur souvenir politique ?
2: Lorsque j'ai été élu maire, je crois que ça marque dans une vie et c'est un engagement fort et c'est vraiment l'aboutissement d'un engagement pour sa commune et pour la collectivité.
3: Avez-vous fait des rencontres particulièrement marquantes grâce à vos engagements ?
2: Oui, mais si vous me demandez qui en particulier, je pourrais peut-être pas vous répondre, mais ça fait toujours plaisir et chaud au cœur quand vous rencontrez des gens qui s'engagent pour une cause.
3: Comment vos proches ont-ils réagi lorsque vous avez été élu ?
2: Vous voulez la vérité ? Peut-être mon épouse, pas très bien. C'était pas vraiment son choix, mais il faut dire que maintenant elle soutient beaucoup.
3: Avez-vous l'impression que le regard de vos villageois a changé depuis que vous avez été élu ? Par exemple, lorsque vous cherchez votre pain à la boulangerie ?
2: Oui, oui. Avant, c'était Christian, c'était truc. Maintenant, c'est Monsieur le maire. Ça change quand même beaucoup, oui.
3: Quel a été votre premier sentiment lors des résultats ?
2: Soulagement. Voilà, c'est fini, on s'engage, on commence à bosser, mais c'était un soulagement.
3: Quelle est la première chose auquel vous pensez en arrivant à la mairie de Vestouz le lundi matin ?
2: Est-ce que je pense à tout ? Est-ce que... Voilà, qu'est-ce qu'il y a à faire ? On avance bien dans nos projets ? Voilà, c'est à peu près ça.
3: Avez-vous des projets que vous portez actuellement pour le village de Vestouz ?
2: Des projets, on en a toujours, hein. Sinon c'est pas la peine de s'engager. Effectivement, on a un grand projet sur Vestouz, c'est que nous avons deux bâtiments qui méritent d'être rénovés, et donc là on est vraiment en train de réfléchir à leur destination, à ce qu'on peut faire, et ce qu'on peut se permettre surtout également. Voilà.
3: Quelle est la chose qui vous a le plus surprise lors de votre mandat ?
2: La proximité avec les gens. Le maire, c'est vrai que c'est le maire, il dirige le village, mais quelque part c'est aussi un confident. Il écoute les problèmes et il est aussi obligé des fois de Répondre à des problèmes particuliers de voisinage, de privé. Et voilà, je crois que c'est ça qui me touche le plus. Voilà.
3: Avez-vous déjà regretté des décisions que vous auriez prises ?
2: Non, parce qu'en fait, les décisions, on les prend en collectif avec tout le conseil, et donc c'est mûrement réfléchi avant. Et une fois que c'est décidé, il n'y a plus de regrets.
3: Quelle a été la plus grande difficulté que vous ayez rencontrée ?
2: Apprendre le budget, c'est ça. Oui, apprendre avec à faire ce qu'on peut faire avec ce qu'on a, c'est ça.
3: Quel a été le moment le plus heureux de votre mandat ?
2: Le heureux le plus récent, c'est l'inauguration de notre nouvelle zone de loisirs intergénérationnelle et surtout de voir le succès qu'elle a en ce moment. Il y a les familles de Vessouz et même les familles des alentours qui viennent en profiter. Et là, vraiment, on a l'impression d'avoir fait quelque chose de bien qui sert à quelque chose. Donc, c'est vraiment le succès et ce qui vous comble le plus.
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1: Et merci Christian Stribel de nous avoir reçus dans cette belle mairie de Vestouz et d'avoir participé à notre émission.
2: Merci à vous et bonne journée.
1: Merci à tous de nous avoir écoutés. On se retrouve la semaine prochaine pour un nouvel épisode de Face au Maire.
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1: Avec Samuel Gruffaz, ambassadeur à Rocha, le mot imposé est aujourd'hui justice.
2: J'avoue que le mot justice, c'est quelque chose qui est important pour moi en termes de concept, dans le sens de me dire, quand je fais quelque chose, c'est important que ce soit juste. Il y a d'autres choses qui me motivent, par exemple la confiance, la réciprocité, c'est des choses qui m'attirent plus que la justice au quotidien. Mais par contre, la justice, c'est quelque chose qui donne des contraintes à nos actions et qui nous fait avancer dans les bons rails. C'est comme ça un peu que je vois la justice. Et avec Arocha, pour moi, c'est une manière d'avoir un cadre qui fait que quand on avance, on sait qu'on contribue un peu à la justice.
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1: Bonjour à tous, plus de 4600 hectares parcourus, 10 000 personnes de 26 communes évacuées et 2 personnes gravement blessées. Le feu dans les Pyrénées-Orientales n'est pas encore fixé ce matin. 7 départements de la Drôme aux Bouches-du-Rhône et surtout le pourtour méditerranéen jusqu'aux Pyrénées-Orientales sont en vigilance rouge pour risque très élevé de feux de forêt. Une saison des feux déjà compliquée. Selon Laurent Nunez, le ministre de l'Intérieur a indiqué que plus de 11 000 hectares avaient brûlé contre 5 700 l'an passé. Une vingtaine d'incendies est recensée actuellement dans le sud de la France. Des feux rendus compliqués à contenir par les fortes températures, une nouvelle vague de chaleur arrive sur la France actuellement. 16 départements sont en vigilance orange canicule aujourd'hui. Ça concerne le pourtour méditerranéen entre les Pyrénées-Orientales et la Drôme et une large partie de la façade atlantique entre la Vendée et les Landes jusqu'au Lot dans les terres. L'avocat de Cédric Jubilard s'exprimera à 13h. Son client a avoué le meurtre de son épouse Delphine. Il a rédigé une lettre pour faire ses aveux. Cédric Jubilard se dit également prêt à indiquer où se trouve le corps, corps qui n'a jamais été retrouvé depuis décembre 2020. L'affaire Jean Pormanov arrive devant la justice. Les streamers Naruto et Safine sont jugés dès aujourd'hui devant le tribunal correctionnel de Nice, Virginie Quénon.
2: Oui, ils sont poursuivis pour violence en réunion, diffusion d'images de violence, provocation à la haine en raison du handicap ou de l'orientation sexuelle, mais aussi pour des violences sur mineurs. Les faits concernent notamment les vidéos diffusées en direct sur la plateforme Kick, dans lesquelles Jean Pormanov apparaissait insulté, frappé, humilié ou encore visé par des tirs de paintball. Jean Pormanov est décédé en août dernier, quelques jours après ces diffusions. L'autopsie a toutefois conclu que son décès n'était pas lié à des violences ni à l'intervention d'un tiers. L'enquête vise également la plateforme Kick. Des mandats d'arrêt ont été lancés contre certains de ses dirigeants.
1: Merci Virginie. Les deux streamers, eux, avaient été placés sous contrôle judiciaire en attendant le procès. 80 millions d'euros de recettes fiscales en moins que l'an dernier, c'est ce que les carburants ont coûté au premier semestre à la France. C'est ce qu'a indiqué David Amiel, le ministre des Comptes Publics, dans une interview au groupe M6 ce matin. Une baisse liée au changement des comportements des Français après l'envolée des prix à la pompe liée à la guerre au Moyen-Orient. Et puis du football, le Brésil éliminé dès les huitièmes de finale de la Coupe du Monde. Les Brésiliens ont été battus 2-1 par la Norvège. Les Norvégiens affronteront l'Angleterre, vainqueur du Mexique 3-2. Deux autres huitièmes de finale à suivre la nuit prochaine, Portugal-Espagne et États-Unis-Belgique. Voilà pour l'actu, bonne journée à tous.
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1: Bonjour et bienvenue dans Ça vaut le détour. Le film L'île aux chiens a beau être un film d'animation, ce n'est pas un dessin animé, c'est un film. Un film du réalisateur Wes Anderson.
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1: L'île aux chiens est un film qui se déroule dans une ville du Japon dystopique, 20 ans dans le futur. Suite à l'épidémie de grippe canine, le maire Kobayashi, amateur de chats, décrète l'exil de tous les chiens sur l'île des charges qui devient l'île aux chiens. Atari, le fils orphelin du maire, vole un petit avion pour retrouver son chien Spots, premier chien déporté. Une fois sur l'île, Atari se fait aider par 5 chiens et ils découvrent ensemble une conspiration.
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1: L'animation en stop-motion en volume de ce film est une prouesse, puisqu'elle a mobilisé 670 personnes pour plusieurs mois de travail. Plus de 1000 marionnettes ont été confectionnées et Wes Anderson a fait appel à Tristan Oliver, le chef opérateur de Wallace & Gromit, pour l'aider. Une particularité du film est que les paroles des personnages japonais ne sont pas traduites, alors que les chiens, eux, parlent parfaitement anglais dans leur version originale ou français dans la version traduite. Le réalisateur s'exprime à ce propos. En faisant parler les personnages en japonais sans utiliser de sous-titres, j'ai voulu qu'on les écoute parler dans leur langue. Certes, on ne comprend pas le sens de ce qu'ils disent, mais on perçoit leurs émotions.
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1: Les personnages de l'île aux chiens sont terriblement attachants, alors que ce ne sont que des bouts de plastique, de tissu et de silicone. C'est la magie de l'animation. Avec humour et subtilité, les personnages deviennent vivants. L'aspect artisanal est mis en valeur par les plans symétriques, précis et remplis de poésie du cinéma de Wes Anderson. L'esthétique du film est magnifique. L'île aux chiens est remplie de références à des réalisateurs japonais, notamment Kurosawa, et ne va pas sans rappeler Miyazaki, le maître de l'animation japonaise. L'ambiance offre une réalité alternative et onirique du Japon. On y trouve aussi un message politique ainsi qu'une réflexion sur la surproduction du monde occidental qui met tout au rebut, autant les produits et le matériel que les animaux et les humains. La solution qu'il nous propose est de réfléchir, de rechercher, de résister et surtout d'être loyal et empathique. L'île aux chiens est un film qui vaut le détour.
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1: Bonjour à tous. Plus de 4600 hectares parcourus, 10 000 personnes de 26 communes évacuées et 2 personnes gravement blessées. Le feu dans les Pyrénées-Orientales n'est pas encore fixé ce matin. 7 départements de la Drôme aux Bouches-du-Rhône et surtout le pourtour méditerranéen jusqu'aux Pyrénées-Orientales sont en vigilance rouge pour risque très élevé de feux de forêt. Une saison des feux déjà compliquée. Selon Laurent Nunez, le ministre de l'Intérieur a indiqué que plus de 11 000 hectares avaient brûlé contre 5 700 l'an passé. Une vingtaine d'incendies est recensée actuellement dans le sud de la France. Des feux rendus compliqués à contenir par les fortes températures, une nouvelle vague de chaleur arrive sur la France actuellement. 16 départements sont en vigilance orange canicule aujourd'hui. Ça concerne le pourtour méditerranéen entre les Pyrénées-Orientales et la Drôme et une large partie de la façade atlantique entre la Vendée et les Landes jusqu'au Lot dans les Terres. L'avocat de Cédric Jubilard s'exprimera à 13h. Son client a avoué le meurtre de son épouse Delphine. Il a rédigé une lettre pour faire ses aveux. Cédric Jubilard se dit également prêt à indiquer où se trouve le corps, corps qui n'a jamais été retrouvé depuis décembre 2020. L'affaire Jean Pormanov arrive devant la justice. Les streamers Naruto et Safin sont jugés dès aujourd'hui devant le tribunal correctionnel de Nice, Virginie Quénon.
2: Oui, ils sont poursuivis pour violence en réunion, diffusion d'images de violence, provocation à la haine en raison du handicap ou de l'orientation sexuelle, mais aussi pour des violences sur mineurs. Les faits concernent notamment les vidéos diffusées en direct sur la plateforme Kick, dans lesquelles Jean Pormanov apparaissait insulté, frappé, humilié ou encore visé par des tirs de paintball. Jean Pormanov est décédé en août dernier, quelques jours après ces diffusions. L'autopsie a toutefois conclu que son décès n'était pas lié à des violences ni à l'intervention d'un tiers. L'enquête vise également la plateforme Kick. Des mandats d'arrêt ont été lancés contre certains de ses dirigeants.
1: Merci Virginie. Les deux streamers, eux, avaient été placés sous contrôle judiciaire en attendant le procès. 80 millions d'euros de recettes fiscales en moins que l'an dernier, c'est ce que les carburants ont coûté au premier semestre à la France. C'est ce qu'a indiqué David Amiel, le ministre des Comptes Publics, dans une interview au groupe M6 ce matin. Une baisse liée au changement des comportements des Français après l'envolée des prix à la pompe liée à la guerre au Moyen-Orient. Et puis du football, le Brésil éliminé dès les huitièmes de finale de la Coupe du Monde. Les Brésiliens ont été battus 2-1 par la Norvège. Les Norvégiens affronteront l'Angleterre, vainqueur du Mexique 3-2. Deux autres huitièmes de finale à suivre la nuit prochaine, Portugal-Espagne et États-Unis-Belgique. Voilà pour l'actu, bonne journée à tous.
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1: Bonjour et bienvenue dans Ça vaut le détour. Dans l'émission, on va encore parler d'un superbe film d'animation. Il s'agit d'un film d'animation européen sorti en 2014. C'est Le Chant de la mer de Tom Moore.
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1: L'histoire du Chant de la mer se déroule en Irlande vers la fin des années 80. Ben et Maïna vivent avec leur père tout en haut d'un phare sur une petite île. Pour les protéger des dangers de la mer, la grand-mère les emmène vivre à la ville. Ben découvre alors que sa petite sœur est une Selkie, une fée de la mer avec une queue de phoque. Son chant redonne espoir et joie de vivre aux esprits et aux peuples de la mer. Mais d'effrayants hiboux envoyés par une méchante sorcière poursuivent les êtres magiques dans le but de les changer en pierre. Pour les sauver, Ben et Maïna se lancent dans un voyage fantastique où ils vont découvrir pourquoi la mer a perdu son éclat.
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1: Le Chant de la mer a été réalisé entre l'Irlande, la Belgique, le Luxembourg, le Danemark et la France. La version française de la bande-son est interprétée par Nalwenn Leroy, elle-même passionnée par l'Irlande et la mer. Le Chant de la mer est tourné par le même réalisateur que Brendan et le secret de Kells, dont nous avons déjà parlé dans cette émission. Et celui-là aussi est un véritable plaisir pour les yeux, puisque autant d'attention a été apportée à l'animation que pour le précédent film. Basé sur une technique 2D à l'aquarelle, les dessins s'appuient sur des références à l'esthétique celtique et aux œuvres de Paul Henry, Paul Klee et Vassili Kandinsky.
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1: Le Chant de la mer est inspiré par les films d'animation de Miyazaki, en particulier Mon voisin Totoro, pour son côté nostalgique d'un temps révolu. D'ailleurs, notre histoire se déroule à une date clé. 1987 est une période charnière pour l'Irlande, car à partir de cette date, le pays entre dans la mondialisation en laissant de côté la transmission des légendes traditionnelles. Le réalisateur se souvient de son enfance en Irlande et l'atmosphère des nuits d'Halloween, qui est la nuit où le monde réel et le monde des esprits communiquent. Le film est une réflexion poétique et actuelle sur ce lien entre le monde magique des rêves, de la mer, de l'inconscient et des morts, et le monde de la terre, de la vie quotidienne et des vivants. Le Chant de la mer est un film qui vaut le détour.
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2: Chaque jour, un brin de culture générale sur le monde digital. Aujourd'hui, on va parler d'un sujet qui divise pas mal de monde et qui peut sembler obscur par certains abords. Est-ce que vous connaissez les cryptos? Les crypto-monnaies, oh là là, en le disant, je me rends compte que ceux qui maîtrisent le sujet vont nous détester de vulgariser en un peu plus d'une minute. Mais bon, écoutez, c'est ce qu'on fait dans Daily Binary, de la vulgarisation numérique et digitale.
3: La première crypto-monnaie est apparue en 2009, créée par un certain Satoshi Nakamoto, le Bitcoin. Alors le Bitcoin, c'est quoi?
2: Eh bien, c'est tout simplement une monnaie numérique basée sur la technologie qu'on appelle crypto et qui utilise le fameux truc que personne ne comprend à part ceux qui travaillent dedans, la blockchain.
3: La blockchain est une chaîne de blocs, oui, c'est ça, et chaque bloc représente une liste de transactions bancaires. En gros, tous les mouvements entre deux détenteurs de Bitcoin seront inscrits sur la blockchain et à tout moment, cette fameuse blockchain est consultable. Cela permet d'avoir une monnaie à la fois très claire, car toutes les informations sont consultables et c'est presque impossible de frauder de quelque manière que ce soit, et à la fois cryptée, d'où le terme crypto-monnaie, car chaque utilisateur n'est représenté que par une suite de chiffres.
2: Depuis quelques années, les crypto-monnaies ont connu un tel essor que c'est maintenant devenu courant qu'elles fassent la une des infos. Il en existe des centaines, voire des milliers que personne ne connaît, car tout le monde peut créer la sienne. Cela ressemble aujourd'hui beaucoup à la bourse, avec des fluctuations et des études de marché. C'est bon, on a perdu tout le monde. Et pourtant, on savait que c'était compliqué d'en parler.
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0: Bonjour à tous. À la une de l'actualité, son avocat va s'exprimer dans quelques minutes. Cédric Jubilard reconnaît sa responsabilité dans la mort de son épouse Delphine, disparue en décembre 2020. Il se dit également prêt à indiquer où se trouve le corps dans une lettre adressée à son avocat. Condamné à 30 ans de réclusion en première instance, son procès en appel doit s'ouvrir le 21 septembre prochain à Toulouse. Plus de 4600 hectares parcourus, 10 000 personnes de 26 communes évacuées et 2 personnes gravement blessées. Le feu dans les Pyrénées-Orientales n'est pas encore fixé. 7 départements de la Drôme aux Bouches-du-Rhône et surtout le pourtour méditerranéen jusqu'aux Pyrénées-Orientales sont en vigilance rouge pour risque très élevé de feux de forêt. Une saison des feux déjà compliquée selon Laurent Nunez. Le ministre de l'Intérieur a indiqué que plus de 11 000 hectares avaient brûlé contre 5 700 l'an passé en France. Une vingtaine d'incendies est recensée actuellement dans le sud du pays. Des feux rendus compliqués à contenir par les fortes températures, une nouvelle vague de chaleur arrive sur la France. 16 départements sont en vigilance orange canicule. Ça concerne le pourtour méditerranéen entre les Pyrénées-Orientales et la Drôme et une large partie de la côte atlantique entre la Vendée et les Landes jusqu'aux Lottes. Du sport, du football et le Brésil a été éliminé hier soir de la Coupe du Monde aux États-Unis par la Norvège en 8e de finale 2-1. Les Norvégiens qui vont affronter l'Angleterre, vainqueur du Mexique 3-2 cette nuit. Et la suite des 8e de finale à suivre ce soir avec Portugal-Espagne à 21h et États-Unis-Belgique à 2h du matin. La Coupe du Monde d'e-sport débarque en France à partir d'aujourd'hui. Ça se passe à Paris et c'est une première pour cette compétition mondiale, Virginie Quiénon.
1: Oui, et ça va durer 7 semaines. En chiffres, ça donne quoi? Eh bien, ça donne 2000 joueurs professionnels représentant 200 clubs venus de plus de 100 pays. Ils jouent tous aux jeux vidéo League of Legends, Counter-Strike 2, Rocket League ou encore Fortnite, par exemple. C'est un vrai marathon de compétition doté d'un prize pool record de 75 millions de dollars. Les clubs français Team, Vitality, Gentlemates et Carmine Corp tenteront de briller à domicile. Le gouvernement confirme l'attractivité de la France pour les grandes compétitions internationales et parle d'un essor important de l'e-sport qui rassemble désormais plus de 12 millions de joueurs en France.
0: Merci Virginie. Et l'événement devrait également générer d'importantes retombées pour le tourisme, l'hôtellerie et le commerce. Et le Tour de France avec la troisième étape aujourd'hui. 195 km au programme entre Granollers et Les Angles. Belle journée à tous.

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Bonjour à tous, cette semaine dans Fallait y penser, on va parler souris. Parce qu'à la rédac, on est toujours ou presque devant les ordinateurs. Et puis parce que l'un d'entre nous en fait a eu une illumination. Cette semaine, on s'est demandé pourquoi les souris d'ordinateur portaient-elles ce nom. Parce que bon, on va pas se mentir, hein, ça n'a rien à voir hein, quand on les regarde comme ça. Vous avez sûrement déjà dû remarquer que dans le monde automobile, on aime bien donner des noms d'animaux aux objets. Ouais, genre coccinelle, chevaux... Et bien dans le domaine informatique, c'est pareil. Souris, puces, virus sont autant de noms qui sont utilisés dans le domaine informatique. Mais alors, pourquoi la souris ? La souris d'ordinateur a été créé en 1963 par un américain, Douglas Eglenberg. Au départ, ce n'est qu'une simple boîte en bois qui contient deux roues en métal ainsi qu'un seul bouton. En 1968, il la présente au grand public et la souris devient célèbre, notamment grâce à une grande marque à la pomme, si vous voyez ce que je veux dire. Son nom, la souris, hein, vient de sa ressemblance avec l'animal. Et oui, la première souris d'ordinateur ressemblait à... Eh bien une souris tout simplement. Oui bon, faut pas exagérer quand même. Hein. La souris de Douglas Eglenberg ressemblait vraiment au petit rongeur éponyme. D'ailleurs pendant très longtemps alors, hein, les souris étaient reliées aux ordinateurs par des câbles. Enfin de toute façon, je sais pas pourquoi on se casse la tête, puisque de toute façon les souris vont disparaître. On récapitule, la souris d'ordinateur a été inventée en 1963 par Douglas Eglenberg. Il l'a nommée ainsi car elle ressemblait étrangement à l'animal. Non, semble. Blague. Eh oui, fallait y penser. Voilà, c'est tout pour aujourd'hui. Moi, je vous dis à la semaine prochaine pour un nouveau fait expliqué dans Fallait y penser.

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0: Bonjour à tous, à la une de l'actualité, condamné à 30 ans de prison, Cédric Jubillar reconnaît finalement sa culpabilité dans la disparition de son épouse Delphine Jubillar. Une annonce faite ce matin par son avocat. Jusqu'ici, l'accusé avait toujours nié toute implication. Cédric Jubillar, incarcéré depuis 2021, doit être rejugé en appel en septembre à Toulouse. Une conférence de presse a lieu en ce moment. Le feu n'était toujours pas fixé ce midi. L'incendie qui touche les Pyrénées-Orientales continue de faire des ravages et a déjà parcouru 4600 hectares. Plus de 10 000 personnes ont été évacuées. Conséquence directe de cet incendie, le Tour de France est perturbé avec une étape maintenue mais sans public ni caravane sur la partie française. Les députés du Parti Socialiste ont annoncé qu'ils ne voteront finalement pas la motion de censure déposée par les écologistes contre le gouvernement. Sans le soutien du PS ni du Rassemblement National, cette motion de censure n'a quasiment aucune chance d'aboutir. Le groupe de médias britannique Sky vient d'annoncer le rachat d'une partie de son concurrent ITV, dont sa plateforme ITVX, pour près de 1,9 milliard d'euros. L'objectif, créer un géant du streaming capable de rivaliser avec Netflix, Amazon Prime ou encore YouTube. Selon Sky, cette nouvelle entité représenterait environ 20% de la consommation télévisuelle au Royaume-Uni, juste derrière la BBC. Un mot sur la polémique à la veille d'un huitième de finale explosif entre la Belgique et les États-Unis à la Coupe du Monde de football. L'attaquant américain Folarin Balogun, initialement suspendu après un carton rouge, pourra finalement jouer. Une décision prise par la FIFA après un réexamen du dossier, mais surtout après des interventions politiques évoquées jusqu'à la Maison Blanche. En Belgique, le sélectionneur Rudy Garcia dénonce une décision jamais vue dans l'histoire du mondial et un précédent qu'il juge dangereux. Du football toujours, et le Brésil éliminé dès les huitièmes de finale de la Coupe du Monde. Les Brésiliens ont déjà été battus 2-1 par la Norvège. Les Norvégiens affronteront l'Angleterre, vainqueur du Mexique 3-2. Deux autres huitièmes de finale à suivre la nuit prochaine. Le Portugal contre l'Espagne à 21h. Et puis les États-Unis face à la Belgique à 2h du matin. Et puis Paris qui s'apprête à devenir la capitale mondiale du jeu vidéo compétitif. Demain, la ville accueille la Coupe du Monde d'e-sport, la plus grande compétition du genre, avec près de 2000 joueurs et 200 clubs venus du monde entier. Au programme, 25 jeux majeurs de Fortnite à League of Legends. Les clubs français comme Vitality, Gentlemate ou la Carmine Corp tenteront de briller. La cérémonie d'ouverture se déroulera avec des artistes comme DJ Snake, Aya Nakamura et Théodora au programme. Voilà pour l'essentiel de l'actualité. Bon après-midi à tous.
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1: Avec Sarah Lunyanga-Konki, chargée de communication parrainage au CEL, le mot imposé est aujourd'hui Afrique.
2: L'Afrique, je pourrais en parler pendant des heures. C'est d'où je viens, c'est mon identité, ça fait partie de qui je suis. Je suis née en France, on nous a aussi appris la culture congolaise et africaine, mais j'ai été encore plus consciente de cette identité-là. Quand j'ai fait mes dernières années d'études à la fac, j'ai fait justement un mémoire sur le thème du commerce international et de l'Afrique. Et en fait, c'est là que ça m'a permis de découvrir toute la beauté, toute la richesse qu'il y avait en Afrique. On a souvent grandi ici avec l'image désolante, avec l'extrême pauvreté, la souffrance, la disette et tout. Et en fait, en faisant mes recherches, je me suis dit, mais oui, il y a ça, mais ce n'est pas l'unique réalité de l'Afrique. Il y a autre chose, il y a aussi de la richesse quand on se dit qu'une grosse partie de notre bienfait, c'est parce que justement, ça vient de l'Afrique. Ça rend encore plus fier. À partir de ce moment-là, j'ai revalorisé cette identité qui est la mienne. Ça a suivi aussi dans mes voyages. Je me suis dit, j'aimerais me focaliser sur l'Afrique.
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2: Bonjour à tous et bienvenue dans le Point Lexico. Aujourd'hui, on va parler canard. On le sait, l'Alsace est réputée pour son froid polaire qui pointe le bout de son nez dès la fin octobre malheureusement. C'est alors qu'on dit très souvent « brrr, il fait un froid de canard ici ». Mais savez-vous vraiment d'où vient cette expression? Les premières attestations qu'on en a datent du 19e siècle, c'est donc une expression qui est très récente. Elle viendrait de la chasse au canard qui se pratique en automne et en hiver, et surtout du fait que le chasseur soit obligé de rester immobile pendant de longues heures avant de pouvoir vraiment chasser sa proie et donc qu'il aurait froid. Mais ce n'est pas la seule explication. En effet, il y en a une deuxième, notamment le fait que les canards se déplacent beaucoup plus en hiver. En effet, les lacs et les étangs étant gelés à cause des températures négatives, ils sont obligés de se déplacer vers des contrées plus accueillantes comme les cours d'eau ou alors les rivières, là où le gel ne peut pas les atteindre. L'hiver serait donc la période la plus propice à la chasse, surtout quand il fait très froid et que les températures sont négatives. C'est pour ça que lorsque l'on dit qu'il fait un froid de canard, en fait on veut dire qu'il fait tellement froid que c'est le moment d'aller chasser le canard. On peut également noter que cette expression n'est pas très utilisée dans les pays européens et que, par exemple, en Allemagne, on dit plutôt « il fait un froid de chien ». Voilà, c'est tout pour aujourd'hui et on se retrouve une prochaine fois pour une autre expression ou un autre mot expliqué dans le Point Lexique.

0: Bonjour à tous, à la une de l'actualité, condamné à 30 ans de prison, Cédric Jubillar reconnaît finalement sa culpabilité dans la disparition de son épouse Delphine Jubillar. Une annonce faite ce matin par son avocat. Jusqu'ici, l'accusé avait toujours nié toute implication. Cédric Jubillar, incarcéré depuis 2021, doit être rejugé en appel en septembre à Toulouse. Une conférence de presse a lieu en ce moment. Le feu n'était toujours pas fixé ce midi. L'incendie qui touche les Pyrénées-Orientales continue de faire des ravages et a déjà parcouru 4600 hectares. Plus de 10 000 personnes ont été évacuées. Conséquence directe de cet incendie, le Tour de France est perturbé avec une étape maintenue mais sans public ni caravane sur la partie française. Les députés du Parti Socialiste ont annoncé qu'ils ne voteront finalement pas la motion de censure déposée par les écologistes contre le gouvernement. Sans le soutien du PS ni du Rassemblement National, cette motion de censure n'a quasiment aucune chance d'aboutir. Le groupe de médias britannique Sky vient d'annoncer le rachat d'une partie de son concurrent ITV, dont sa plateforme ITVX, pour près de 1,9 milliard d'euros. L'objectif, créer un géant du streaming capable de rivaliser avec Netflix, Amazon Prime ou encore YouTube. Selon Sky, cette nouvelle entité représenterait environ 20% de la consommation télévisuelle au Royaume-Uni, juste derrière la BBC. Un mot sur la polémique à la veille d'un huitième de finale explosif entre la Belgique et les États-Unis à la Coupe du Monde de football. L'attaquant américain Folarin Balogun, initialement suspendu après un carton rouge, pourra finalement jouer. Une décision prise par la FIFA après un réexamen du dossier, mais surtout après des interventions politiques évoquées jusqu'à la Maison Blanche. En Belgique, le sélectionneur Rudy Garcia dénonce une décision jamais vue dans l'histoire du mondial et un précédent qu'il juge dangereux. Du football toujours, et le Brésil éliminé dès les huitièmes de finale de la Coupe du Monde. Les Brésiliens ont déjà été battus 2-1 par la Norvège. Les Norvégiens affronteront l'Angleterre, vainqueur du Mexique 3-2. Deux autres huitièmes de finale à suivre la nuit prochaine. Le Portugal contre l'Espagne à 21h et puis les États-Unis face à la Belgique à 2h du matin. Et puis à Paris, Paris qui s'apprête à devenir la capitale mondiale du jeu vidéo compétitif. Demain, la ville accueille la Coupe du Monde d'e-sport, la plus grande compétition du genre, avec près de 2000 joueurs et 200 clubs venus du monde entier. Au programme 25 jeux majeurs de Fortnite à League of Legends, les clubs français comme Vitality, Gentlemate ou la Carmine Corp tenteront de briller. La cérémonie d'ouverture se déroulera avec des artistes comme DJ Snake, Aya Nakamura et Théodora au programme. Voilà pour l'essentiel de l'actualité, bon après-midi à tous.
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1: Bonjour, bienvenue dans Ça vaut le détour. Nous allons parler du film qui a eu la Palme d'Or à l'unanimité au Festival de Cannes cette année. Premier film sud-coréen à recevoir ce prix. Bien sûr, je veux parler de Parasite de Bong Joon-ho.
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1: Parasite raconte l'histoire de la famille Ki-taek en Corée du Sud, appartenant à une classe sociale pauvre dont tous les membres sont au chômage. Pour s'en sortir, le fils fabrique de faux diplômes et sur recommandation, il réussit à se faire employer comme professeur d'anglais par la famille Park, une famille très riche. Peu à peu, il va introduire au service de cette famille riche sa sœur comme professeur d'art, son père comme chauffeur et sa mère comme gouvernante. Mais sa famille se retrouve entraînée dans un engrenage incontrôlable, prenant un virage à 180 degrés dont personne ne sort tout à fait indemne. Sans en dire plus, Parasite est un film à rebondissement.
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1: Parasite est un film difficile à classer dans une catégorie, à la fois tragicomédie sociale et thriller horrifique. Ce film est une critique du capitalisme à l'humour incisif et mordant. Le réalisateur de Parasite y montre le fossé invisible et cruel qui existe entre les classes sociales, frontière qui, selon lui, est encore plus marquée aujourd'hui que par le passé. Le seul moment où se croisent ces classes sociales est lorsque l'une est au service de l'autre. Mais là encore, les rapports entre les deux peuvent être d'une violence extrême, autant psychologique que physique. Le scénario de Parasite est très bien écrit et le jeu des acteurs est remarquable. On ne peut que s'attacher à ces personnages qui tentent de survivre comme ils peuvent dans une société qui les a laissés pour compte. Et cela, même si leur morale et leur façon de procéder devient de plus en plus douteuse au fur et à mesure du déroulement du film.
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1: Parasite déchaîne les critiques. Alors qu'au Festival de Cannes, il est considéré comme un chef-d'œuvre, parmi le public, beaucoup ne comprennent pas et n'aiment pas ce film. Peut-être est-ce parce que Parasite montre une réalité qui nous gêne et qui est habituellement cachée, ou alors parce que le suspense est quasi insoutenable et qu'à la fin du film, on ressort de la salle bien secoué. Pour vous en faire votre propre idée, il n'y a plus qu'à aller le voir. Dans tous les cas, Parasite est un film qui vaut le détour.
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2: Chaque jour, un brin de culture générale sur le monde digital. Aujourd'hui, dans Daily Binary, on avait envie de faire un épisode un peu spécial, comme tout bon youtubeur qui se respecte. En ne parlant pas d'un fait général pour arriver à des exemples plus précis, mais bien en faisant référence à un truc précis pour arriver à quelque chose de spécial.
3: Enfin bref, si vous avez un peu comme nous grandi dans les années 90, cet épisode devrait vous remémorer quelques souvenirs. Pour cause, aujourd'hui, dans Daily Binary, on va parler de Bill, du Big Deal.
2: Alors pour celles et ceux qui ne verraient pas du tout de quoi on parle, le Big Deal, c'était une émission télévisée présentée par Vincent Lagaffe et qui a été diffusée sur TF1 de 1998 à 2004. Et Bill, bah, c'était l'extraterrestre ventripotent qui l'accompagnait. Oui, cherchez pas, c'est la télévision française, voilà. Un extraterrestre, et c'est là tout le sujet de notre émission qui avait pour particularité d'être en image de synthèse.
3: Eh oui, c'était une première pour l'époque sur le petit écran, un personnage virtuel animé en temps réel. Une sacrée prouesse technologique qui nécessitait toute une petite équipe pour pouvoir fonctionner. Il fallait quelqu'un qui s'occupe de faire la voix et les mouvements du corps. Cette dernière était munie d'une combinaison équipée de 16 capteurs. Une autre personne devait se charger des expressions du visage et des émotions, en passant par le mouvement des yeux. Et une troisième s'occupait plus du tournage virtuel, c'est-à-dire la gestion des mouvements du comédien, de l'environnement, des lumières virtuelles, etc. Tout ça, encore une fois, en direct. Et ouais, fallait le faire.
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0: Bonjour à tous. À la une de l'actualité, condamné à 30 ans de prison, Cédric Jubillar reconnaît finalement sa culpabilité dans la disparition de son épouse Delphine Jubillar. Une annonce faite ce matin par son avocat. Jusqu'ici, l'accusé avait toujours nié toute implication. Cédric Jubillar, incarcéré depuis 2021, doit être rejugé en appel en septembre à Toulouse. Une conférence de presse a lieu en ce moment. Le feu n'était toujours pas fixé ce midi. L'incendie qui touche les Pyrénées-Orientales continue de faire des ravages et a déjà parcouru 4600 hectares. Plus de 10 000 personnes ont été évacuées. Conséquence directe de cet incendie, le Tour de France est perturbé, avec une étape maintenue mais sans public ni caravane sur la partie française. Les députés du Parti Socialiste ont annoncé qu'ils ne voteront finalement pas la motion de censure déposée par les écologistes contre le gouvernement. Sans le soutien du PS ni du Rassemblement National, cette motion de censure n'a quasiment aucune chance d'aboutir. Le groupe de médias britannique Sky vient d'annoncer le rachat d'ITV, dont sa plateforme ITVX, pour près de 1,9 milliard d'euros. L'objectif, créer un géant du streaming capable de rivaliser avec Netflix, Amazon Prime ou encore YouTube. Selon Sky, cette nouvelle entité représenterait environ 20% de la consommation télévisuelle au Royaume-Uni, juste derrière la BBC. Un mot sur la polémique à la veille d'un huitième de finale explosif entre la Belgique et les États-Unis à la Coupe du Monde de football. L'attaquant américain Folarin Balogun, initialement suspendu après un carton rouge, pourra finalement jouer. Une décision prise par la FIFA après un réexamen du dossier, mais surtout après des interventions politiques évoquées jusqu'à la Maison Blanche. En Belgique, le sélectionneur Rudy Garcia dénonce une décision jamais vue dans l'histoire du mondial et un précédent qu'il juge dangereux. Du football toujours, et le Brésil éliminé dès les huitièmes de finale de la Coupe du Monde. Les Brésiliens ont déjà été battus 2 buts à 1 par la Norvège. Les Norvégiens affronteront l'Angleterre, vainqueur du Mexique 3 buts à 2. Deux autres huitièmes de finale à suivre la nuit prochaine. Le Portugal contre l'Espagne à 21h. Et puis les États-Unis face à la Belgique à 2h du matin. Et puis à Paris qui... Et puis Paris qui s'apprête à devenir la capitale mondiale du jeu vidéo compétitif. Demain, la ville accueille la Coupe du Monde d'e-sport, la plus grande compétition du genre, avec près de 2000 joueurs et 200 clubs venus du monde entier. Au programme 25 jeux majeurs de Fortnite à League of Legends, les clubs français comme Vitality, Gentlemate ou la Carmine Corp tenteront de briller. La cérémonie d'ouverture se déroulera avec des artistes comme DJ Snake, Aya Nakamura et Théodora au programme. Voilà pour l'essentiel de l'actualité. Bon après-midi à tous.
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1: Avec Mathieu Buch, directeur de l'Action chrétienne en Orient, le mot imposé est aujourd'hui peur.
2: Quand je pense à peur et au Proche-Orient, je pense à la première fois où je suis revenu en 2018 en Syrie et le passage de la frontière entre le Liban et la Syrie. Et je me suis dit, bon, ben voilà, est-ce que je fais pas une connerie, quoi? Est-ce que je suis pas en train d'entrer dans le royaume des morts? Que je mets pas ma vie en danger? Et est-ce que ça vaut le coup, en fait? Et puis la surprise aussi, ben, d'entendre le bruit des combats. À l'époque, j'étais donc à Damas. Ben, les avions russes bombardaient les banlieues où il y avait les rebelles, notamment islamistes ou même Daesh et d'autres. Et de dire, ben là, il y a des gens qui meurent à 3 km, et puis moi, je suis là, dans un petit hôtel, à rencontrer des personnes. Ça m'a vraiment perturbé. Et puis d'entendre comme ça les explosions en continu durant les nuits que je passais là-bas, c'est impressionnant, le bruit de la guerre. Et puis en même temps, de manière très étonnante, c'était donc en 2018, les gens avaient déjà 7 ans de guerre derrière eux, habitués à entendre ces bruits-là et avoir une vie normale dans une atmosphère anormale. C'était vraiment étrange, mais finalement, on s'y habitue très vite, quoi. C'est assez fascinant, perturbant. J'ai pas du tout eu cette même peur en revenant deux fois en Syrie en 2019. Finalement, quand je suis avec des gens là-bas qui me reçoivent, je n'ai plus peur, en fait.
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Bonjour à tous, à la une de l'actualité, condamné à 30 ans de prison, Cédric Jubillar reconnaît finalement sa culpabilité dans la disparition de son épouse Delphine Jubillar. Une annonce faite ce matin par son avocat. Jusqu'ici, l'accusé avait toujours nié toute implication. Cédric Jubillar, incarcéré depuis 2021, doit être rejugé en appel en septembre à Toulouse. Une conférence de presse a lieu en ce moment. Le feu n'était toujours pas fixé ce midi. L'incendie qui touche les Pyrénées-Orientales continue de faire des ravages et a déjà parcouru 4600 hectares. Plus de 10 000 personnes ont été évacuées. Conséquence directe de cet incendie, le Tour de France est perturbé avec une étape maintenue mais sans public ni caravane sur la partie française. Les députés du Parti Socialiste ont annoncé qu'ils ne voteront finalement pas la motion de censure déposée par les écologistes contre le gouvernement. Sans le soutien du PS ni du Rassemblement National, cette motion de censure n'a quasiment aucune chance d'aboutir. Le groupe de médias britannique Sky vient d'annoncer le rachat d'une partie de son concurrent ITV, dont sa plateforme ITVX, pour près de 1,9 milliard d'euros. L'objectif, créer un géant du streaming capable de rivaliser avec Netflix, Amazon Prime ou encore YouTube. Selon Sky, cette nouvelle entité représenterait environ 20% de la consommation télévisuelle au Royaume-Uni, juste derrière la BBC. Un mot sur la polémique à la veille d'un huitième de finale explosif entre la Belgique et les États-Unis à la Coupe du Monde de football. L'attaquant américain Folarin Balogun, initialement suspendu après un carton rouge, pourra finalement jouer. Une décision prise par la FIFA après un réexamen du dossier, mais surtout après des interventions politiques évoquées jusqu'à la Maison Blanche. En Belgique, le sélectionneur Rudy Garcia dénonce une décision jamais vue dans l'histoire du mondial et un précédent qu'il juge dangereux. Du football toujours, et le Brésil éliminé dès les huitièmes de finale de la Coupe du Monde. Les Brésiliens ont déjà été battus 2 buts à 1 par la Norvège. Les Norvégiens affronteront l'Angleterre, vainqueur du Mexique 3 buts à 2. Deux autres huitièmes de finale à suivre la nuit prochaine. Le Portugal contre l'Espagne à 21h et puis les États-Unis face à la Belgique à 2h du matin. Et puis à Paris, Paris qui s'apprête à devenir la capitale mondiale du jeu vidéo compétitif. Demain, la ville accueille la Coupe du Monde d'e-sport, la plus grande compétition du genre, avec près de 2000 joueurs et 200 clubs venus du monde entier. Au programme, 25 jeux majeurs de Fortnite à League of Legends. Les clubs français comme Vitality, Gentlemate ou la Carmine Corp tenteront de briller. La cérémonie d'ouverture se déroulera avec des artistes comme DJ Snake, Aya Nakamura et Théodora au programme. Voilà pour l'essentiel de l'actualité. Bon après-midi à tous.

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3: WWW sont trois lettres qui ont marqué toute une génération. 3W pour World Wide Web, ou en bon français, la toile d'araignée mondiale. Et oui, le web signifie en fait la toile, cette image correspondant aux différents liens qui se créent entre tous les réseaux. Et si on les représente par un dessin, cela forme tout simplement une toile d'araignée.
2: Son inventeur, Tim Berners-Lee, est un physicien britannique et c'est lors de ses recherches qu'il a mis au point l'ébauche des réseaux interconnectés sur les ordinateurs de son laboratoire. C'est dans une publication de 1990 que le terme World Wide Web est apparu pour la première fois et c'est finalement un an plus tard que l'idée a pu être mise en œuvre à plus grande échelle.
3: Aujourd'hui, le web a plus de 30 ans d'existence et continue d'encenser son créateur. Notre ami Tim Berners-Lee a notamment été fait chevalier par la reine en 2004 et a reçu en 2017 le prix Turing. Mais si, Turing, vous savez, vous l'avez déjà entendu dans notre épisode de Daily Binary, tout ça.
2: Eh oui, ils sont nombreux, ces hommes et ces femmes, à avoir contribué à l'élaboration du système qui révolutionna le monde et qui le révolutionne encore. De George Boole à Steve Jobs, en passant par Larry Page et Alan Turing, jusqu'à arriver à ces deux petits gars qui font une émission en radio et en podcast sur des anecdotes du monde numérique.
3: Ah là là, il est beau ce monde quand même. Mais c'est désormais la fin et le moment de nous quitter, pour cet épisode du moins. On se retrouve prochainement pour une autre fun fact et de nouvelles aventures qui, on l'espère, nous enverront toujours plus loin dans l'histoire de ce beau monde composé exclusivement de 0 et de 1.
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2: 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Depuis maintenant quelques années, il est devenu quasiment impossible d'accéder à un site internet sans devoir, au préalable, accepter ce que l'on appelle des cookies. Et que vous en soyez ou non friand, vous serez certainement intéressé par ce qu'ils peuvent représenter et surtout sur le pourquoi du comment on a décidé de leur donner le même nom que quelque chose d'aussi onctueux et savoureux qu'un innocent petit biscuit aux pépites de chocolat.
3: Ainsi, qu'est-ce que diable qu'un cookie ?
2: Le terme de cookie en informatique aurait pour origine les Magic Cookies, ou des biscuits magiques en français, se référant aux mystérieux messages rédigés sur des morceaux de papier et que l'on peut retrouver dans certains gâteaux chinois.
3: Une comparaison tout à fait appropriée, puisque en acceptant les fameux cookies informatiques lors de l'accès à une page internet, c'est un peu comme si vous donniez par la même occasion des petits messages à diverses personnes. Les messages étant ici incarnés par des données vous concernant, comme les pages que vous consultez régulièrement et les diverses personnes étant par exemple des régies publicitaires ou encore des logiciels ayant pour objectif d'analyser le trafic internet.
2: C'est ainsi par exemple qu'en consultant régulièrement des sites de téléviseurs que vous bénéficierez en retour de pubs vous proposant d'acheter les mêmes téléviseurs.
3: Bien que ces cookies apparaissent avant tout comme intrusifs, il s'agit aussi bien souvent de revenus essentiels pour maintenir à flot financièrement les mêmes sites que vous visitez. Un difficile équilibre s'il en est, et qui rythme au quotidien chacune de vos navigations sur Internet.
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0: Bonjour à tous, à la une de l'actualité, Cédric Jubilard reconnaît le meurtre de son épouse Delphine. L'infirmière de 33 ans a disparu dans la nuit du 15 au 16 décembre 2020. Cédric Jubilard a été condamné à 30 ans de réclusion criminelle pour le meurtre de Delphine. Son procès en appel est prévu dans les prochaines semaines. Pierre Debuisson, avocat de Cédric Jubilard, revient sur les aveux de son client.
1: Il y a eu donc cette relation de confiance qui s'est tissée. Et puis un jour, il y a quelques semaines, il m'a dit « Écoutez, maître, il faut que je vous dise la vérité, c'est moi. C'est moi qui suis à l'origine de la disparition de ma femme. » L'explication qu'il donne est la suivante. Il s'agit d'un couple qui s'est dégradé inexorablement depuis plusieurs mois, avec des tensions de plus en plus fortes. Et c'est dans le cadre d'une énième dispute conjugale que les choses ont mal tourné et que celui-ci se retrouve donc à l'origine de la disparition de sa femme. Tétanisé, quand il a repris ses esprits et qu'il a réalisé son geste, il a tout de suite pensé à ses enfants. Donc il s'est dit, il faut pas qu'il ne voit ça, donc je dois déplacer le corps avec le véhicule. Et il a déplacé ce corps dans un endroit pour lequel il nous a donné quelques précisions, mais pas beaucoup de détails. Et moi, à ce stade, je formule le vœu très vif qu'on puisse évidemment retrouver Delphine pour lui donner une sépulture.
0: Voilà l'avocat de Cédric Jubilard tout à l'heure. Deux hommes interpellés après une série de départs de feu. L'un est en garde à vue dans l'Hérault, soupçonné d'avoir provoqué 9 incendies près de Béziers. Un autre homme a été interpellé dans le Rhône après 8 départs de feu à Solèze. Pendant ce temps, l'incendie géant des Pyrénées-Orientales, lui, restait très actif. Plus de 4600 hectares ont brûlé et 10 000 personnes ont été évacuées. En parallèle, 4 bombardiers d'eau envoyés par l'Union européenne arrivent aujourd'hui de Chypre et de Suède pour épauler les pompiers dans les Pyrénées-Orientales. Au total, 700 pompiers appuyés par d'importants moyens aériens restent mobilisés sur le terrain. Le Parti socialiste ne votera pas la motion de censure des écologistes. Le texte examiné aujourd'hui à l'Assemblée dénonce l'inaction climatique du gouvernement face aux canicules. Sans le soutien du PS ni du RN, la motion n'a quasiment aucune chance d'être adoptée. Les Eurockéennes gardent le rythme. Le Festival de Belfort a rassemblé 125 000 spectateurs en 4 jours. Les organisateurs saluent un résultat exceptionnel malgré les fortes chaleurs pendant le montage. Enfin, en cyclisme, le Tour de France privé de public aux Angles. À cause des incendies dans les Pyrénées-Orientales, l'arrivée de la 3e étape se déroule sans spectateurs ni caravane publicitaire. Le maire des Angles se dit très déçu. Il annonce qu'il demandera aux organisateurs une nouvelle arrivée du Tour dans sa commune à l'avenir. Voilà pour l'actualité. Excellent après-midi à tous.

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1: Avec Pascal Yao, pasteur de l'église évangélique des Chinois à Paris, le mot imposé est aujourd'hui rayonner.
2: C'est un mot, en fait, qui nous donne envie de nous projeter, de vivre, d'être lumière. Mais en réalité, en fait, souvent, on peut se faire de fausses idées et ça peut nous jouer de mauvais tours. Je crois que lorsque Jésus nous dit « Vous êtes la lumière du monde », nous sommes des toutes petites lumières, des lumignons. Souvent, on a envie d'être des lumières qui éclairent et qui éblouissent. Mais en réalité, nous ne sommes que des petits lumignons. Je crois que c'est important de toujours nous rappeler cette vérité. La véritable lumière, c'est Christ.
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0: Bonjour à tous, à la une de l'actualité, Cédric Jubilard reconnaît le meurtre de son épouse Delphine. L'infirmière de 33 ans a disparu dans la nuit du 15 au 16 décembre 2020. Cédric Jubilard a été condamné à 30 ans de réclusion criminelle pour le meurtre de Delphine. Son procès en appel est prévu dans les prochaines semaines. Pierre Debuisson, avocat de Cédric Jubilard, revient sur les aveux de son client.
1: Il y a eu donc cette relation de confiance qui s'est tissée et puis un jour, il y a quelques semaines, il m'a dit « Écoutez maître, il faut que je vous dise la vérité, c'est moi. C'est moi qui suis à l'origine de la disparition de ma femme. » L'explication qu'il donne est la suivante. Il s'agit d'un couple qui s'est dégradé inexorablement depuis plusieurs mois avec des tensions de plus en plus fortes et c'est dans le cadre d'une énième dispute conjugale que les choses ont mal tourné et que celui-ci se retrouve donc à l'origine de la disparition de sa femme. Tétanisé, quand il a repris ses esprits et qu'il a réalisé son geste, il a tout de suite pensé à ses enfants. Donc il s'est dit, il ne faut pas qu'il ne voit ça, donc je dois déplacer le corps avec le véhicule. Et il a déplacé ce corps dans un endroit pour lequel il nous a donné quelques précisions, mais pas beaucoup de détails. Et moi, à ce stade, je formule le vœu très vif qu'on puisse évidemment retrouver Delphine pour lui donner une sépulture.
0: Voilà l'avocat de Cédric Jubilard tout à l'heure. Deux hommes interpellés après une série de départs de feu. L'un est en garde à vue dans l'Hérault, soupçonné d'avoir provoqué 9 incendies près de Béziers. Un autre homme a été interpellé dans le Rhône après 8 départs de feu à Solèze. Pendant ce temps, l'incendie géant des Pyrénées-Orientales, lui, restait très actif. Plus de 4600 hectares ont brûlé et 10 000 personnes ont été évacuées. En parallèle, 4 bombardiers d'eau envoyés par l'Union européenne arrivent aujourd'hui de Chypre et de Suède pour épauler les pompiers dans les Pyrénées-Orientales. Au total, 700 pompiers appuyés par d'importants moyens aériens restent mobilisés sur le terrain. Le Parti socialiste ne votera pas la motion de censure des écologistes. Le texte examiné aujourd'hui à l'Assemblée dénonce l'inaction climatique du gouvernement face aux canicules. Sans le soutien du PS ni du RN, la motion n'a quasiment aucune chance d'être adoptée. Les Eurockéennes gardent le rythme. Le Festival de Belfort a rassemblé 125 000 spectateurs en 4 jours. Les organisateurs saluent un résultat exceptionnel malgré les fortes chaleurs pendant le montage. Enfin, en cyclisme, le Tour de France privé de public aux Angles. À cause des incendies dans les Pyrénées-Orientales, l'arrivée de la troisième étape se déroule sans spectateurs ni caravane publicitaire. Le maire des Angles se dit très déçu. Il annonce qu'il demandera aux organisateurs une nouvelle arrivée du Tour dans sa commune à l'avenir. Voilà pour l'actualité. Excellent après-midi à tous.
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3: Savez-vous quel est le site internet le plus traduit au monde ? Alors là, vous allez vous dire « Oh non, ils vont encore parler d'une multinationale comme Google ou Apple alors qu'il y en a déjà plein de Daily Binary qui en parlent. » Ou bien, je sais pas moi, Wikipédia peut-être.
2: Eh bien, vous allez être surpris, car ce n'est rien de tout cela. Certes, Wikipédia propose du contenu dans plus de 290 langues, et c'est déjà quelque chose d'assez exceptionnel, mais le site qui obtient la palme d'or de la traduction avec plus de 1000 traductions disponibles, nombre qui continue de grandir au fil des années d'ailleurs, c'est le site des Témoins de Jéhovah.
3: Qui aurait pu deviner que c'était ça ? Car oui, bien qu'ayant son public, ce site est loin d'être aussi populaire auprès du grand public comme peuvent l'être Google ou Wikipédia.
2: Mais d'où est venue l'idée de lancer un aussi vaste projet de traduction ? Eh bien, c'est d'après une idéologie que la connaissance doit être accessible à tous dans sa langue maternelle, par définition, plus facilement compréhensible.
3: Et parmi les 1000 langues, il y en a une bonne centaine qui sont en fait des vidéos en langue des signes. Un travail tout simplement titanesque réalisé par sans doute des milliers de personnes sur des dizaines d'années.
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1: Les changements climatiques ne représentent qu'un enjeu environnemental.
0: Bonjour Nicolas.
2: Bonjour Gladys.
0: Alors les changements climatiques ont monopolisé l'attention en 2015, on s'en souvient, et en effet, il s'agit d'un enjeu majeur en matière d'environnement.
2: Le sujet des changements climatiques a effectivement rythmé l'année 2015 avec en point d'orgue la COP21 et la signature de l'accord de Paris. Il s'agissait de prendre des mesures concrètes et contraignantes pour arriver à enfin mobiliser la communauté internationale sur la question des changements climatiques. S'il faut veiller à ne pas dramatiser la situation, le sujet ne doit pas être pris à la légère pour autant. Il s'agit de l'avenir de la planète sur laquelle nous vivons. Nous devons alors chercher à en préserver l'écosystème et la biodiversité.
0: Quand on parle de changement climatique, tout d'abord on fait très rapidement le lien avec la montée des températures. Mais est-ce le seul aspect de ce phénomène ?
2: C'est l'une des principales conséquences des changements climatiques. Pour autant, le réchauffement climatique ne peut pas se réduire uniquement à une hausse des températures. D'autres enjeux environnementaux existent. On peut notamment penser à l'élévation du niveau des océans. Ils sont montés de 20 cm en un siècle, et si la progression continue sur cette lancée, il y a de quoi s'inquiéter pour les petits États insulaires. L'acidification des océans est aussi l'un des effets les plus méconnus et les plus inquiétants des changements climatiques. La rapidité de ce phénomène est inédite et inquiète fortement les spécialistes.
0: Alors ça, c'est pour les enjeux environnementaux des changements climatiques, mais sont-ils les seuls ?
2: Le souci de préserver la planète devrait à lui seul suffire à nous mobiliser. Pour autant, force est de constater que les changements climatiques devraient aussi avoir des conséquences dans d'autres domaines, et notamment au niveau social. En effet, les conditions de vie de nombreuses personnes risquent d'être affectées par ces bouleversements. Pauvreté et changement climatique semblent inextricablement liés, et cette réalité ne peut pas nous laisser indifférents.
0: Un premier aspect donc, c'est que les pauvres seront les premières victimes, une fois de plus, des changements climatiques.
2: C'est bien ça, les zones géographiques qui sont particulièrement concernées par les changements climatiques correspondent globalement à des régions où la pauvreté est déjà fortement présente. Il y a là d'ailleurs une profonde injustice, puisque s'ils vont supporter 80% des dégâts occasionnés par le réchauffement de la planète, les pays en développement ne sont à l'origine que de 30% des émissions de gaz à effet de serre. À noter aussi que ceux qui vivent dans la pauvreté sont aussi ceux qui perdent le plus quand ils sont frappés par des catastrophes. Leur patrimoine n'est pas placé sur un compte bancaire, mais il se résume souvent à du bétail ou à leur logement, et il est par conséquent beaucoup plus précaire.
0: Un second aspect, c'est que finalement les changements climatiques risquent aussi de plonger de nouvelles personnes dans la pauvreté.
2: Selon une étude de la Banque mondiale, sans la mise en œuvre d'un développement rapide et solidaire qui ne nuise pas au climat, 100 millions de personnes pourraient tomber sous le seuil de pauvreté à l'horizon 2030. Les mauvaises récoltes dues à la diminution de la pluviosité, les flambées des prix alimentaires provoquées par des phénomènes météorologiques extrêmes, ou encore la propagation de maladies sous l'effet de vagues de chaleur et d'inondations sont autant de risques potentiels de voir la pauvreté se développer.
0: Alors on voit que la question des changements climatiques, elle est bien plus complexe qu'une histoire de degrés sur un thermomètre. Les impacts environnementaux déjà sont bien plus vastes et puis les impacts humains sont également très importants. La question de justice climatique représente donc un vrai défi géopolitique à court et moyen terme. Vous pouvez bien évidemment retrouver cette chronique en podcast ainsi que des liens vers des compléments d'information sur le www.radioarc-en-ciel.com ou le blog du CEL, blog.celfrance.org. 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

0: Bonjour à tous, à la une de l'actualité, Cédric Jubilard reconnaît le meurtre de son épouse Delphine. L'infirmière de 33 ans a disparu dans la nuit du 15 au 16 décembre 2020. Cédric Jubilard a été condamné à 30 ans de réclusion criminelle pour le meurtre de Delphine. Son procès en appel est prévu dans les prochaines semaines. Pierre Debuisson, avocat de Cédric Jubilard, revient sur les aveux de son client.
1: Il y a eu donc cette relation de confiance qui s'est tissée. Et puis un jour, il y a quelques semaines, il m'a dit « Écoutez, maître, il faut que je vous dise la vérité, c'est moi. C'est moi qui suis à l'origine de la disparition de ma femme. » L'explication qu'il donne est la suivante. Il s'agit d'un couple qui s'est dégradé inexorablement depuis plusieurs mois, avec des tensions de plus en plus fortes. Et c'est dans le cadre d'une énième dispute conjugale que les choses ont mal tourné et que celui-ci se retrouve donc à l'origine de la disparition de sa femme. Tétanisé, quand il a repris ses esprits et qu'il a réalisé son geste, il a tout de suite pensé à ses enfants. Donc il s'est dit, il ne faut pas qu'il ne voit ça, donc je dois déplacer le corps avec le véhicule. Et il a déplacé ce corps dans un endroit pour lequel il nous a donné quelques précisions, mais pas beaucoup de détails. Et moi, à ce stade, je formule le vœu très vif qu'on puisse évidemment retrouver Delphine pour lui donner une sépulture.
0: Voilà l'avocat de Cédric Jubilard tout à l'heure. Deux hommes interpellés après une série de départs de feu. L'un est en garde à vue dans l'Hérault, soupçonné d'avoir provoqué 9 incendies près de Béziers. Un autre homme a été interpellé dans le Rhône après 8 départs de feu à Solèze. Pendant ce temps, l'incendie géant des Pyrénées-Orientales, lui, restait très actif. Plus de 4600 hectares ont brûlé et 10 000 personnes ont été évacuées. En parallèle, 4 bombardiers d'eau envoyés par l'Union européenne arrivent aujourd'hui de Chypre et de Suède pour épauler les pompiers dans les Pyrénées-Orientales. Au total, 700 pompiers appuyés par d'importants moyens aériens restent mobilisés sur le terrain. Le Parti socialiste ne votera pas la motion de censure des écologistes. Le texte examiné aujourd'hui à l'Assemblée dénonce l'inaction climatique du gouvernement face aux canicules. Sans le soutien du PS ni du RN, la motion n'a quasiment aucune chance d'être adoptée. Les Eurockéennes gardent le rythme. Le Festival de Belfort a rassemblé 125 000 spectateurs en 4 jours. Les organisateurs saluent un résultat exceptionnel malgré les fortes chaleurs pendant le montage. Enfin, en cyclisme, le Tour de France privé de public aux Angles. À cause des incendies dans les Pyrénées-Orientales, l'arrivée de la troisième étape se déroule sans spectateurs ni caravane publicitaire. Le maire des Angles se dit très déçu. Il annonce qu'il demandera aux organisateurs une nouvelle arrivée du Tour dans sa commune à l'avenir. Voilà pour l'actualité. Excellent après-midi à tous.
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1: Les cartes du monde donnent une bonne représentation de la planète.
0: Bonjour Nicolas.
2: Bonjour Gladys.
0: Alors aujourd'hui, on va voyager en quelque sorte, puisqu'on va parler des cartes du monde. Alors pourquoi s'intéresser spécifiquement aux cartes ?
2: Parce que les cartes conditionnent la représentation que l'on se fait de l'espace qui nous entoure. Et trop souvent, on pense qu'il n'existe qu'une seule carte du monde, celle que l'on nous a montrée à l'école ou que l'on voit quasiment partout ailleurs. Mais il y en a bien d'autres.
0: C'est-à-dire, il existe d'autres manières de dessiner le monde ?
2: Oui, plusieurs. La représentation cartographique est toujours une affaire de choix. Tout dépend de ce que l'on veut mettre en avant. En Europe, par exemple, on est habitué aux cartes où notre continent est placé au centre. C'est le fruit aussi de notre histoire. Mais si vous allez en Australie, vous verrez des cartes du monde où ce sont eux qui sont au centre.
0: Alors ok, mais pour autant, ce ne sont que des changements mineurs et qui répondent à des besoins pratiques, hein, on peut s'imaginer. Donc on change de perspective avec ces cartes-là, mais au fond, c'est une carte du monde qui est la même et qui n'est pas fausse.
2: Dans ce type de cas, on ne fait que changer de perspective, oui. Mais pour autant, la carte du monde à laquelle on est habitué et qu'on appelle la projection de Mercator est quand même fausse. Elle a tendance en fait à distordre la réalité puisqu'elle a l'inconvénient d'exagérer la taille des terres à mesure que celles-ci sont proches des pôles. C'est ainsi que dans la projection de Mercator, le Groenland semble à peu près faire la même taille que le continent africain alors qu'il est normalement 14 à 15 fois plus petit dans la réalité.
0: Alors comment est-ce qu'on peut expliquer cela ? Est-ce qu'on nous aurait menti en quelque sorte depuis le début ?
2: C'est à la fois simple et compliqué. Pour faire simple, la Terre est un globe. Du coup, c'est impossible de représenter parfaitement une sphère qui est en trois dimensions sur un plan qui est en deux dimensions. Il y a alors des choix de déformation à faire. Et pour faire un peu plus compliqué, sinon, on dit que la projection de Mercator est une projection conforme, c'est-à-dire qu'elle conserve les angles, mais du coup, ça se fait au détriment des surfaces.
0: Et alors, en quelque sorte, ça change notre façon de voir le monde et quelles répercussions ça peut avoir finalement en matière de développement ?
2: Dans les cartes traditionnelles ont pour principal défaut de donner une idée erronée des surfaces occupées par les différentes régions du monde et par conséquent des rapports entre les peuples. L'Afrique, c'est près du quart des terres émergées. C'est aussi grand que les États-Unis, la Chine, l'Inde et une bonne partie de l'Europe additionnées. Seulement, la projection de Mercator n'en rend pas compte. Elle diminue sa taille réelle. Il faut alors regarder du côté de la projection de Peters pour mieux le saisir.
0: Alors ça veut dire qu'il existe d'autres projections qui seraient plus fidèles à la réalité. Pourquoi finalement on n'utiliserait pas plutôt ces projections-là ?
2: La projection de Peters permet de corriger cette défaillance de la projection de Mercator. Elle donne une idée plus juste de la surface des continents, mais elle n'est pas parfaite non plus. Elle ne conserve pas les angles, ce qui se traduit par une déformation des continents. Il n'y a donc aucune carte qui puisse donner pleinement satisfaction. C'est d'ailleurs la raison pour laquelle on continue d'utiliser la projection de Mercator. Il faut seulement être conscient de ses limites.
0: Voilà, et ne pas oublier finalement que les cartes, quelle que soit la projection utilisée, ne sont que des outils, hein, des outils qui sont bien utiles pour nous aider à appréhender la réalité, mais ce n'est pas la réalité elle-même. Alors pour visualiser, on vous invite à vous rendre sur le site internet à la fois de la radio www.radioarc-en-ciel.com, mais également sur le blog du CEL, blog.celfrance.org, où vous pourrez trouver différentes photos et illustrations des cartes dont nous vous avons parlé. 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

0: Bonjour à tous, à la une de l'actualité, Cédric Jubilard reconnaît le meurtre de son épouse Delphine. L'infirmière de 33 ans a disparu dans la nuit du 15 au 16 décembre 2020. Cédric Jubilard a été condamné à 30 ans de réclusion criminelle pour le meurtre de Delphine. Son procès en appel est prévu dans les prochaines semaines. Pierre Debuisson, avocat de Cédric Jubilard, revient sur les aveux de son client.
1: Il y a eu donc cette relation de confiance qui s'est tissée. Et puis un jour, il y a quelques semaines, il m'a dit « Écoutez, maître, il faut que je vous dise la vérité, c'est moi. C'est moi qui suis à l'origine de la disparition de ma femme. » L'explication qu'il donne est la suivante. Il s'agit d'un couple qui s'est dégradé inexorablement depuis plusieurs mois, avec des tensions de plus en plus fortes. Et c'est dans le cadre d'une énième dispute conjugale que les choses ont mal tourné et que celui-ci se retrouve donc à l'origine de la disparition de sa femme. Tétanisé, quand il a repris ses esprits et qu'il a réalisé son geste, il a tout de suite pensé à ses enfants. Donc il s'est dit, il ne faut pas qu'il ne voit ça, donc je dois déplacer le corps avec le véhicule. Et il a déplacé ce corps dans un endroit pour lequel il nous a donné quelques précisions, mais pas beaucoup de détails. Et moi, à ce stade, je formule le vœu très vif qu'on puisse évidemment retrouver Delphine pour lui donner une sépulture.
0: Voilà l'avocat de Cédric Jubilard tout à l'heure. Deux hommes interpellés après une série de départs de feu. L'un est en garde à vue dans l'Hérault, soupçonné d'avoir provoqué 9 incendies près de Béziers. Un autre homme a été interpellé dans le Rhône après 8 départs de feu à Solèze. Pendant ce temps, l'incendie géant des Pyrénées-Orientales, lui, reste très actif. Plus de 4600 hectares ont brûlé et 10 000 personnes ont été évacuées. En parallèle, 4 bombardiers d'eau envoyés par l'Union européenne arrivent aujourd'hui de Chypre et de Suède pour épauler les pompiers dans les Pyrénées-Orientales. Au total, 700 pompiers appuyés par d'importants moyens aériens restent mobilisés sur le terrain. Le Parti socialiste ne votera pas la motion de censure des écologistes. Le texte examiné aujourd'hui à l'Assemblée dénonce l'inaction climatique du gouvernement face aux canicules. Sans le soutien du PS ni du RN, la motion n'a quasiment aucune chance d'être adoptée. Les Eurockéennes gardent le rythme. Le Festival de Belfort a rassemblé 125 000 spectateurs en 4 jours. Les organisateurs saluent un résultat exceptionnel malgré les fortes chaleurs pendant le montage. Enfin, en cyclisme, le Tour de France privé de public aux Angles. À cause des incendies dans les Pyrénées-Orientales, l'arrivée de la troisième étape se déroule sans spectateurs ni caravane publicitaire. Le maire des Angles se dit très déçu. Il annonce qu'il demandera aux organisateurs une nouvelle arrivée du Tour dans sa commune à l'avenir. Voilà pour l'actualité. Excellent après-midi à tous.
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3: J'étais douée, mais on ne sait pas faire des grandes études aux filles à l'époque. J'ai commencé comme secrétaire d'ailleurs, mais je ne suis pas restée longtemps. J'ai travaillé en banque et puis après, je n'ai pas eu le temps d'être titularisée. Et alors donc, je suis partie sur un coup de colère de la banque. Je suis rentrée dans l'enseignement catholique. À l'époque, il y avait des tensions terribles entre les catholiques et puis l'État. Alors j'ai fait l'enseignement libre, on ne me payait presque pas, mais j'ai travaillé 2 ans en Servance, où j'étais très heureuse. Un très joli pays, Servance. Et puis en fait, j'étais logée chez les bonnes sœurs, en pleine guerre, et on était nourris et logés. Mais alors, on était très bien nourris. Hein. Alors les autres crevaient de faim, nous, là, on était soignés comme des reines.
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2: 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Une petite pensée sur les passe-temps de jeunesse.
3: On jouait souvent, avec peu de moyens, dans la rue. Allez. On jouait souvent avec peu de moyens dans la rue. À l'époque, c'était comme ça.

0: n'y avait pas de lave-vaisselle, ni de lave-linge. Elle faisait tout ça, à elle seule. Vous voyez le travail qu'elle avait. Alors nous, on était, des fois, on était seuls.
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0: Bonsoir à tous, à la une de l'actualité, un nouvel épisode de forte chaleur s'installe en France. 61 départements seront placés en vigilance orange canicule à partir de demain. Les températures pourront atteindre les 35 à 38 degrés, jusqu'à 41 degrés dans le sud-ouest. Toute l'île de France est concernée. Et avec la chaleur, le risque augmente aussi pour les incendies. 57 départements seront en risque élevé demain, mais l'alerte très sévère va être levée dans le sud de la France. Et dans les Pyrénées-Orientales, le feu du massif des Aspres a déjà parcouru 4600 hectares. Près de 10 000 personnes ont été évacuées et l'Union européenne a envoyé 4 bombardiers d'eau en renfort. Dans le Gard, l'incendie de Lédenon est fixé mais toujours actif. Au total, 1000 pompiers ont été engagés. Patrick Chavada, lieutenant à la Fédération nationale des sapeurs-pompiers de France, nous explique le ressenti des soldats du feu sur le terrain.
1: Quand vous êtes en situation avec des feux de cette ampleur-là et que vous êtes engagé sur des attaques de feu sur des habitations, on n'est pas dans la fatigue. Par contre, si on s'arrête une heure, là, effectivement, là, on s'attire. Donc, tant on est sur le coup d'adrénaline, ça va. Alors, il faut savoir qu'on a ce qu'on appelle le SSO, le soutien sanitaire en opération. Donc, ce sont nos personnels des divisions de santé, des SDIS, qui sont là et qui nous accompagnent. Donc, on essaie quand même de faire des rotations de personnel. Donc, c'est toute un dosage, je dirais, entre l'effort et le repos à faire avec nos personnels pour qu'on puisse durer dans la continuité.
0: Propos recueillis par Miline Desbac. Cédric Jubilard voulait libérer sa conscience, ce sont les mots de son avocat. Il reconnaît désormais avoir tué sa femme Delphine, disparue en 2020. Les faits se seraient produits après une énième dispute conjugale. Ses avocats demandent à présent le report du procès de Cédric Jubilard en appel. Il est prévu le 21 septembre à Toulouse. En première instance, il avait été écopé de 30 ans de réclusion criminelle. Sans surprise, la motion de censure déposée par le groupe écologiste à l'Assemblée nationale a été rejetée. Sans le vote du RN et du PS, il n'a obtenu que 132 voix sur les 289 nécessaires. Le texte visait la gestion de la canicule par le gouvernement. Une forte hausse des violences sexuelles a été enregistrée en France. Elles ont bondi de 77% en juin par rapport à mai. Ce sont les chiffres du ministère de l'Intérieur. Une hausse en partie liée à l'affaire Liana qui a encouragé certaines victimes à porter plainte, y compris pour des faits anciens. Un mot de foot et direction le mondial avec la suite des huitièmes de finale. Au programme ce soir à 21h, le choc entre le Portugal et l'Espagne. Et à 2h du matin, les États-Unis face à la Belgique. Voilà pour l'actualité, excellente fin de journée à
2: tous. 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
1: Moi, j'ai eu des parents très sévères. Et comme ma maman avait été abandonnée à la naissance, elle ne laissait pas sortir les filles. Alors, on avait les copines, on avait, mais pas de bal et rien. Je n'ai jamais été à un bal, si à la Libération. À la Libération, celui qui s'occupait de faire les fêtes est venu à la maison pour insister pour que je... Alors, j'ai été une fois au bal. Et comme mon mari n'aimait pas danser, bon, ça ne nous a pas manqué.
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0: Bonsoir à tous, à la une de l'actualité, un nouvel épisode de forte chaleur s'installe en France. 61 départements seront placés en vigilance orange canicule à partir de demain. Les températures pourront atteindre les 35 à 38 degrés, jusqu'à 41 degrés dans le sud-ouest. Toute l'île de France est concernée. Et avec la chaleur, le risque augmente aussi pour les incendies. 57 départements seront en risque élevé demain, mais l'alerte très sévère va être levée dans le sud de la France. Et dans les Pyrénées-Orientales, le feu du massif des Aspres a déjà parcouru 4600 hectares. Près de 10 000 personnes ont été évacuées et l'Union européenne a envoyé 4 bombardiers d'eau en renfort. Dans le Gard, l'incendie de Lédenon est fixé mais toujours actif. Au total, 1000 pompiers ont été engagés. Patrick Chavada, lieutenant à la Fédération nationale des sapeurs-pompiers de France, nous explique le ressenti des soldats du feu sur le terrain.
1: Quand vous êtes en situation avec des feux de cette ampleur-là et que vous êtes engagé sur des attaques de feu sur des habitations, on n'est pas dans la fatigue. Par contre, si on s'arrête une heure, là, effectivement, là, on s'attire. Donc, tant qu'on est sur le coup d'adrénaline, ça va. Alors, il faut savoir qu'on a ce qu'on appelle le SSO, le soutien sanitaire en opération. Donc, ce sont nos personnels des divisions de santé, des SDIS, qui sont là et qui nous accompagnent. Donc, on essaie quand même de faire des rotations de personnel. Donc, c'est toute un dosage, je veux dire, entre l'effort et le repos à faire avec nos personnels pour qu'on puisse durer dans la continuité.
0: Propos recueillis par Miline Desbacs. Cédric Jubilard voulait libérer sa conscience, ce sont les mots de son avocat. Il reconnaît désormais avoir tué sa femme Delphine, disparue en 2020. Les faits se seraient produits après une énième dispute conjugale. Ses avocats demandent à présent le report du procès de Cédric Jubilard en appel. Il est prévu le 21 septembre à Toulouse. En première instance, il avait été écopé de 30 ans de réclusion criminelle. Sans surprise, la motion de censure déposée par le groupe écologiste à l'Assemblée nationale a été rejetée. Sans le vote du RN et du PS, il n'a obtenu que 132 voix sur les 289 nécessaires. Le texte visait la gestion de la canicule par le gouvernement. Une forte hausse des violences sexuelles a été enregistrée en France. Elles ont bondi de 77% en juin par rapport à mai. Ce sont les chiffres du ministère de l'Intérieur. Une hausse en partie liée à l'affaire Liana qui encourageait certaines victimes à porter plainte, y compris pour des faits anciens. Un mot de foot et direction le mondial avec la suite des huitièmes de finale. Au programme ce soir à 21h, le choc entre le Portugal et l'Espagne. Et à 2h du matin, les États-Unis face à la Belgique. Voilà pour l'actualité. Excellente fin de journée à tous.

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2: Aujourd'hui, dans ma chanson coup de cœur, on écoute un titre qui m'a beaucoup marqué quand j'étais plus jeune, aussi bien par le message qu'il transporte que par le clip qui m'avait beaucoup perturbée. J'ai grandi et passé mon enfance à la campagne, alors pour moi le bruit et la pollution, je ne savais pas que ça existait jusqu'à ce que j'écoute Respire de Mickey 3D. Quand la chanson est sortie, j'ai découvert que le monde n'était pas fait que de verdure et de forêt et que bientôt il n'y aurait plus rien de tout ça. Ça a été le début de ma prise de conscience écologique et du coup, on va l'écouter tous ensemble.

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3: Aujourd'hui, dans Daily Binary, on remonte à l'origine d'un logiciel aussi légendaire qu'emblématique. Ce logiciel qui a dû faire saigner des yeux un bon nombre de graphistes et des développeurs, mais qui a aidé encore plus de personnes dans leurs tâches les plus simples de modification d'images ou de dessins sur ordinateur. J'ai nommé le mythique Paint.
4: C'est un logiciel développé par Microsoft, sorti en même temps que la toute première version de Windows, le 20 novembre 1985. Il accompagne ensuite le système d'exploitation dans toute son évolution durant plus de 3 décennies. Mais malheureusement, après 32 ans de bons et loyaux services, Microsoft annonce la fin de son aventure. Une annonce ressentie par beaucoup comme un drame national, ou devrait-on plutôt dire un drame Internet.
3: Devant les réactions unanimes des utilisateurs, l'entreprise
4: recoue comme un drame national, ou devrait-on plutôt dire un drame Internet.
3: Devant les réactions unanimes des utilisateurs, l'entreprise renonce finalement à cette crue.

0: terminer cet épisode sur un brin de nostalgie. Paint à jamais dans nos cœurs.
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0: Bonsoir à tous, à la une de l'actualité, un nouvel épisode de forte chaleur s'installe en France. 61 départements seront placés en vigilance orange canicule à partir de demain. Les températures pourront atteindre les 35 à 38 degrés, jusqu'à 41 degrés dans le sud-ouest. Toute l'Île-de-France est concernée. Et avec la chaleur, le risque augmente aussi pour les incendies. 57 départements seront en risque élevé demain, mais l'alerte très sévère va être levée dans le sud de la France. Et dans les Pyrénées-Orientales, le feu du massif des Aspres a déjà parcouru 4600 hectares. Près de 10 000 personnes ont été évacuées et l'Union européenne a envoyé 4 bombardiers d'eau en renfort. Dans le Gard, l'incendie de Lédenon est fixé mais toujours actif. Au total, 1000 pompiers ont été engagés. Patrick Chavada, lieutenant à la Fédération nationale des sapeurs-pompiers de France, nous explique le ressenti des soldats du feu sur le terrain.
1: Quand vous êtes en situation avec des feux de cette ampleur-là et que vous êtes engagé sur des attaques de feu sur des habitations, on n'est pas dans la fatigue. Par contre, si on s'arrête une heure, là, effectivement, là, on s'attire. Donc, tant on est sur le coup d'adrénaline, ça va. Alors, il faut savoir qu'on a ce qu'on appelle le SSO, le soutien sanitaire en opération. Donc, ce sont nos personnels des divisions de santé, des SDIS, qui sont là et qui nous accompagnent. Donc, on essaie quand même de faire des rotations de personnel. Donc, c'est toute un dosage, je dirais, entre l'effort et le repos à faire avec nos personnels pour qu'on puisse durer dans la continuité.
0: Propos recueillis par Miline Desbac. Cédric Jubilard voulait libérer sa conscience, ce sont les mots de son avocat. Il reconnaît désormais avoir tué sa femme Delphine, disparue en 2020. Les faits se seraient produits après une énième dispute conjugale. Ses avocats demandent à présent le report du procès de Cédric Jubilard en appel. Il est prévu le 21 septembre à Toulouse. En première instance, il avait été écopé de 30 ans de réclusion criminelle. Sans surprise, la motion de censure déposée par le groupe écologiste à l'Assemblée nationale a été rejetée. Sans le vote du RN et du PS, il n'a obtenu que 132 voix sur les 289 nécessaires. Le texte visait la gestion de la canicule par le gouvernement. Une forte hausse des violences sexuelles a été enregistrée en France. Elles ont bondi de 77% en juin par rapport à mai. Ce sont les chiffres du ministère de l'Intérieur. Une hausse en partie liée à l'affaire Liana qui encourageait certaines victimes à porter plainte, y compris pour des faits anciens. Un mot de foot et direction le mondial avec la suite des huitièmes de finale. Au programme ce soir à 21h, le choc entre le Portugal et l'Espagne. Et à 2h du matin, les États-Unis face à la Belgique. Voilà pour l'actualité. Excellente fin de journée à tous.

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1: Au fond d'une discrète coursive dans une rue attenante à la tumultueuse route du Polygone dans le quartier du Neudorf à Strasbourg, se cache un petit atelier atypique de réparation de vélos. Géré par l'association Vélostation, créée il y a déjà 21 ans, cet atelier permet aux particuliers et aux professionnels de réparer eux-mêmes leurs vélos avec l'aide, si besoin, d'un bénévole et via le prêt d'outils. Le principe est simple, monnayant une participation annuelle, on peut aller réparer gratuitement son vélo autant de fois qu'on le veut. C'est ce que nous explique Isabelle Gillot, présidente de l'association Vélostation.
2: C'est le principe de l'association, hein, l'autoréparation. Ça veut dire apprendre aux cyclistes à réparer leur vélo et à le maintenir en bon fonctionnement, sécurité et fonctionnement normal. Mais ça veut dire aussi, les gens n'amènent pas leur vélo et ne nous le laissent pas. Ils restent avec le vélo et ils apprennent. Ils restent avec nous, ils mettent les mains dans le cambouis. Donc c'est ça l'autoréparation.
1: Un principe simple qui repose sur la confiance et la solidarité, surtout que les bénévoles sont disponibles pour aider et conseiller les adhérents. Mais le concept d'autoréparation du vélo a une dimension également économique, dans la mesure où l'atelier donne une seconde vie au vélo, comme nous l'explique Isabelle Gillot.
2: Nous, en fait, on est une économie circulaire, puisque nous essayons de promouvoir le fait qu'un vélo peut avoir plusieurs vies. Sa première vie, c'est quand il est acheté, et sa seconde vie, c'est peut-être finir en pièces détachées, ou éventuellement, avant de finir en pièces détachées, peut avoir encore une vie supplémentaire en le remettant en état. Et souvent, des vélos qui sont abandonnés n'ont pas grand-chose, et puis il suffit de changer une roue, de régler des freins et hop, il est reparti pour une nouvelle vie. C'est plutôt le royaume de la pièce d'occasion, puisque c'est sur des vélos qui ne sont plus utilisables que nous récupérons des pièces qui sont encore valables pour permettre aux adhérents de réparer leur vélo.
1: En plus d'apprendre à réparer soi-même son vélo et lui donner une seconde vie est également essentiel pour l'association Vélostation. Malheureusement, cela n'est pas toujours disponible. Alors pour pallier ce problème, Vélostation recycle les pièces, comme nous l'explique Isabelle Gillot.
2: De recycler les pièces, parce qu'il y a aussi beaucoup de choses très intéressantes sur les pièces et qui permettent tout simplement de réparer son vélo. Bon, quand on a tout démonté dessus de ce qui est utilisable, tout ce qui n'est pas utilisable et le cadre est confié à un ferrailleur et il récupère chaque élément du vélo.
1: Des vélos donc qui servent soit de pièces détachées utilisées par les adhérents de Vélostation pour réparer leur vélo, soit qui sont entièrement recyclés. Ces vélos épaves sont généralement récupérés par Vélostation grâce à des conventions avec l'Eurométropole qui les autorise à récupérer les épaves et les vélos réformés. Vélostation effectue ensuite le tri entre les vélos à recycler et les vélos à récupérer pour les pièces détachées. Cette forme d'économie gagnant-gagnante leur permet d'embaucher des salariés en contrat aidé, essentiel pour le fonctionnement de l'association. C'est ce que nous explique Isabelle Gillot.
2: Le but pour nous d'avoir des salariés, c'est d'avoir des personnes qui ont un projet dans le vélo et de les aider à pouvoir le concrétiser quand ils n'ont pas les connaissances suffisantes pour aller directement de leur envie à chez un professionnel. Donc nous formons une étape supplémentaire où pendant 2 ans, on les forme de façon interne et externe pour qu'ils puissent ensuite être formés et complétés par le professionnel.
1: Vélostation est donc plus qu'un simple atelier d'autoréparation de vélos. Il s'inscrit d'une part dans l'économie circulaire grâce au recyclage des vélos qu'effectue l'association et d'autre part, il bénéficie à un public de tout âge et de différents horizons. Que vous soyez passionné de vélo ou bien utilisateur occasionnel, si vous souhaitez participer à l'aventure Vélostation, l'association vous invite à venir à l'une de leurs permanences au Neudorf ou bien à l'un des différents ateliers mobiles qu'elle organise tout au long de l'année. Vous retrouverez toutes les informations sur leur site, le www.vélostation-strasbourg.org.
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1: Bonsoir à tous, à la une de l'actualité, un nouvel épisode de forte chaleur s'installe en France. 61 départements seront placés en vigilance orange canicule à partir de demain. Les températures pourront atteindre les 35 à 38 degrés, jusqu'à 41 degrés dans le sud-ouest. Toute l'île de France est concernée. Et avec la chaleur, le risque augmente aussi pour les incendies. 57 départements seront en risque élevé demain, mais l'alerte très sévère va être levée dans le sud de la France. Et dans les Pyrénées-Orientales, le feu du massif des Aspres a déjà parcouru 4600 hectares. Près de 10 000 personnes ont été évacuées et l'Union européenne a envoyé 4 bombardiers d'eau en renfort. Dans le Gard, l'incendie de Lédenon est fixé mais toujours actif. Au total, 1000 pompiers ont été engagés. Patrick Chavada, lieutenant à la Fédération nationale des sapeurs-pompiers de France, nous explique le ressenti des soldats du feu sur le terrain.
2: Quand vous êtes en situation avec des feux de cette ampleur-là et que vous êtes engagé sur des attaques de feu sur des habitations, on n'est pas dans la fatigue. Par contre, si on s'arrête une heure, là, effectivement, là, on s'attire. Donc, tant qu'on est sur le coup d'adrénaline, ça va. Alors, il faut savoir qu'on a ce qu'on appelle le SSO, le soutien sanitaire en opération. Donc, ce sont nos personnels des divisions de santé, des SDIS, qui sont là et qui nous accompagnent. Donc, on essaie quand même de faire des rotations de personnel. Donc, c'est toute un dosage, je dirais, entre l'effort et le repos à faire avec nos personnels pour qu'on puisse durer dans la continuité.
1: Propos recueillis par Miline Desbacs. Cédric Jubilard voulait libérer sa conscience, ce sont les mots de son avocat. Il reconnaît désormais avoir tué sa femme Delphine, disparue en 2020. Les faits se seraient produits après une énième dispute conjugale. Ses avocats demandent à présent le report du procès de Cédric Jubilard en appel. Il est prévu le 21 septembre à Toulouse. En première instance, il avait écopé de 30 ans de réclusion criminelle. Sans surprise, la motion de censure déposée par le groupe écologiste à l'Assemblée nationale a été rejetée. Sans le vote du RN et du PS, il n'a obtenu que 132 voix sur les 289 nécessaires. Le texte visait la gestion de la canicule par le gouvernement. Une forte hausse des violences sexuelles a été enregistrée en France. Elles ont bondi de 77% en juin par rapport à mai. Ce sont les chiffres du ministère de l'Intérieur. Une hausse en partie liée à l'affaire Liana qui encourageait certaines victimes à porter plainte, y compris pour des faits anciens. Un mot de foot et direction le mondial avec la suite des huitièmes de finale. Au programme ce soir à 21h, le choc entre le Portugal et l'Espagne. Et à 2h du matin, les États-Unis face à la Belgique. Voilà pour l'actualité. Excellente fin de journée à tous.

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1: Hey, dans le coup de cœur de Calvin aujourd'hui, Neil Young.

0: On ne présente plus vraiment Neil Young, l'un des trésors canadiens les plus chéris dans le monde. Si Neil Young obtient le succès très tôt, au début des années 70, comment a-t-il pu ne pas s'éteindre tout au long de cette décennie? Neil Young n'a, à première vue, aucun attribut de l'artiste maudit.
1: Un peu d'histoire?
0: Au contraire, lorsqu'il forme le groupe Buffalo Springfield avec Stephen Stills en 1966, c'est le succès immédiat avec le morceau For What It's Worth. Lorsqu'il commence sa carrière solo, en 68, la renommée n'attendra pas longtemps pour arriver, avec l'album After the Gold Rush en 1970, suivi par Harvest l'année suivante, succès international, un disque qu'on ne prend même plus la peine de présenter tellement il est partout.

Ce qui rend Neil Young si intéressant, si complet dans son songwriting, c'est à partir de 73 la façon dont il parlera de la longue descente aux enfers de sa propre génération. De l'époque qu'il a participé lui-même à rendre si géniale, qui n'a hélas pas vu le contre-coup arriver. Et Neil Young en est lui-même le symbole le plus parlant.

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1: Il met au monde un fils handicapé, perd son meilleur ami tombé dans l'héroïne, et lui-même accro à la drogue, et doit divorcer de la femme qu'il aime. Naissent de toutes ces expériences en même temps les albums Two Nights the Night, mais surtout On the Beach. Condensé de noirceur, Neil Young tire déjà le bilan à 28 ans du spleen de sa génération. Celle dorée des années 60 ayant su se libérer pour alors mieux s'enliser dans les années 70. Ambiance.

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1: Avec Sarah Lunyanga-Conki, chargée de communication parrainage au CEL, le mot imposé est aujourd'hui « pays ».
2: Ça a plusieurs significations pour moi. J'ai la double culture. Je suis née en France. Je suis originaire du Congo. J'ai voyagé dans plusieurs pays. Donc en fait, pour moi, pays, ça me fait penser à voyage. Ça me fait penser à richesse culturelle, justement. Ça me fait penser à découverte. Pays, pour moi, c'est extrêmement varié. C'est grand. Pays, c'est extraordinaire. Le fait d'avoir justement cette double culture et d'aimer découvrir d'autres pays, ça me montre qu'on peut être né à un endroit, vivre à un endroit, mais en fait, être rattaché dans tous les pays où on peut aller. Pour moi, découvrir mon pays qui est le Congo, c'est retourner à mes racines, savoir d'où est-ce que je viens, découvrir où mes parents ont marché, mes grands-parents. Je sais qui je suis, mais trouver aussi cette part d'identité qui est la mienne.
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0: 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Une petite pensée sur la brasserie Cronenbourg.
1: Il y avait encore un train qui passait et derrière il y avait la brasserie avec une belle villa pour le directeur et beaucoup de gens qui habitaient à Cronenbourg là-bas travaillaient. Même le médecin qui vient en cours ici, étudiant, dès qu'il avait des vacances, il allait là-bas pour rincer les bouteilles. Ça faisait rentrer un peu d'argent. Voilà. Et il n'était pas le seul, hein. Mais aujourd'hui, la brasserie a disparu. C'est un nouveau quartier. Ils sont partis à Aubernais et maintenant, ils se sont liés avec une brasserie allemande.
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0: idées reçues sur l'aide au développement. Le temps d'un œuf à la coque. Bonjour Nicolas.
1: Bonjour Gladys.
0: Afrikanistan, c'est le titre d'un ouvrage sorti fin 2015, un titre un peu choc, c'est le moins qu'on puisse dire, pour parler de la situation de l'Afrique.
1: Oui, Afrikanistan est un livre écrit par Serge Mikhaïlov, un ancien directeur de la Banque mondiale et de l'Agence française du développement. S'il a choisi ce titre d'Afrikanistan, c'est un peu par provocation effectivement, c'est une contraction d'Afrique et d'Afghanistan qui a pour objectif de faire le parallèle entre la situation actuelle de l'Afrique subsaharienne, notamment du Sahel, et celle qui a prévalu en Afghanistan. À travers son ouvrage, il cherche alors à défendre l'idée que l'Afrique ne va pas aussi bien qu'on peut le faire croire parfois.
0: Alors ce livre s'inscrit dans la lignée de ce que l'on appelle l'afro-pessimisme. Quel est le discours mis en avant par ce courant ?
1: L'afro-pessimisme est un discours assez ancien sur l'Afrique. Déjà en 1962, René Dumont publiait un ouvrage intitulé « L'Afrique noire est mal partie ». L'idée qui est derrière revient à dire que malgré toutes les aides qui peuvent être apportées aux pays d'Afrique, leur développement n'arrivera pas à décoller. L'image qui est donnée de l'Afrique est celle d'un continent englué dans les guerres, les famines, la pauvreté. De nos jours, les tenants de ce type de discours vont mettre en avant les désastres causés par Ebola, l'impuissance à lutter contre Boko Haram, par exemple.
0: Et pour autant, depuis quelque temps maintenant, on voit aussi émerger un discours plus positif sur l'Afrique.
1: C'est vrai, depuis une dizaine d'années, le regard commence à changer sur l'Afrique. Un discours afro-optimiste a émergé aux côtés de l'afro-pessimisme qui prévalait jusque-là. Ça se retrouve dans les médias pour partie. On peut prendre les unes de The Economist, par exemple. En 2000, la revue titrait en couverture « L'Afrique, le continent sans espoir ». Et en 2013, c'est devenu « Le réveil de l'Afrique, un continent plein d'espoir ».
0: Alors pourquoi ce basculement vers l'optimisme ?
1: Malgré la conjoncture mondiale délicate, la croissance économique reste assez robuste en Afrique. Le continent continue d'attirer de nombreux flux d'investissements de l'étranger. Et puis, il faut reconnaître que l'Afrique a quand même connu un essor considérable en matière d'infrastructures ou encore de développement de nouvelles technologies. Des classes moyennes ont émergé et le niveau de vie s'est globalement amélioré.
0: Alors finalement, quel bilan on peut faire de tout ça ? Qui des afro-optimistes et des afro-pessimistes ont plus raison ?
1: Il y a sûrement un point d'équilibre entre ces deux positions. L'Afrique, c'est vaste, c'est 54 États pour autant de réalités et de contextes différents. On aurait alors tort de voir l'Afrique comme un tout. Et même si on peut chercher à dégager des tendances, le continent n'en est pas moins hétérogène. Il faut reconnaître qu'il y a de nombreux progrès, néanmoins des régions en sont exclues. Il faudrait alors peut-être davantage parler d'afro-réalisme, comme le fait le Soudanais Mo Ibrahim.
0: Voilà, ce dernier point est très important de préciser que l'Afrique, eh bien, ça regroupe des réalités très différentes. Alors il faut être très prudent avec les discours, qu'ils soient optimistes ou pessimistes, qui ont donc tendance à faire des généralités. Mais malgré tout, il y a des signes d'espoir. Vous pouvez retrouver cette chronique sur le www.radioarcenciel.com, également sur le blog du CEL, blog.celfrance.org. C'était Idées reçues sur l'aide au développement avec Nicolas Fouquet en partenariat avec le

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0: 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Avec Alain Nussbaumer, directeur du Rimlisauf, le mot imposé du jour est famille.
1: Déjà, moi, je pense à ma famille. Je viens d'être grand-père pour une deuxième fois. Donc, je pense à ma petite Camille qui vient de naître. Et quand je pense famille, je pense aussi à toutes les familles qu'on accueille au Rimlisauf en tant que demandeurs d'asile. Je vois toutes ces familles qui défilent, l'une après l'autre. Ça fait depuis 2010 qu'on les accueille. Des familles parfois qui souffrent, des familles qui ont des histoires, des familles qui, au départ, sont très timides. Mentent. Et au fur et à mesure de la confiance, des familles qui deviennent plus ouvertes, qui racontent, qui partagent et avec qui on vit des moments extraordinaires. Des familles qui sont contentes parce qu'ils reçoivent le statut de réfugiés, des familles qui pleurent parce qu'ils doivent repartir dans leur pays là où ils sont pas bien. Des familles qui s'enfuient, de qui on n'entend plus jamais parler, des familles qui reviennent pour dire merci.
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2: Chaque jour, un brin de culture générale sur le monde digital. Vous avez des maux de tête ? Des difficultés à vous endormir ? Vos yeux picotent ? Eh bien, c'est très certainement parce que, comme la plupart des humains, vous passez un nombre incalculable d'heures à lorgner sur votre petit écran. Et aujourd'hui, dans Daily Binary, on va vous donner quelques petites informations sur ce phénomène grandissant.
3: 3h30. Ce serait le temps moyen par jour passé sur son smartphone en France. Un niveau qui a bien augmenté depuis le premier confinement. Bon, après, en France, histoire de se rassurer, on n'est pas les pires. La première place est occupée par le Brésil, avec un peu plus de 5 heures.
2: En moyenne, on consulterait notre téléphone 58 fois par jour. Les trois quarts du temps d'ailleurs pour des sessions durant moins de 2 minutes. Mais la moitié du temps passé sur son téléphone commence avec une session préalable de seulement 3 minutes. C'est ce que l'on appelle l'effet boule de neige et ça peut aller très très vite.
3: Et globalement, c'est un peu ça le problème avec notre utilisation de nos téléphones. Pas forcément les diverses sottises qu'on peut potentiellement y regarder, mais le fait qu'en général, notre attention est extrêmement limitée. En moyenne, après avoir été distrait, comme par exemple en ayant regardé son téléphone, il faudrait une vingtaine de minutes pour revenir à un état de concentration dite profonde. Pas l'idéal quand on veut bosser sur un truc en particulier.
2: Concernant les tâches que l'on réalise sur notre cher petit écran, la plupart concernent le fait de communiquer avec des amis ou des membres de la famille, de consulter nos réseaux sociaux, de lire les infos ou d'écouter de la musique.
3: Voilà, c'était pour les petites infos sur votre machin rectangulaire qui vous suit partout. Sinon, si comme beaucoup de gens vous aimeriez bien réduire votre utilisation du téléphone, il y a plusieurs techniques. Supprimer des applications que vous considérez comme inutiles, comme certains réseaux sociaux, histoire de sortir de la spirale du scrolling et en échange de la place gagnée. Installer des applis qui vous permettent de comptabiliser le temps que vous passez sur votre téléphone, enlever certaines notifications, histoire de ne pas être esclave de ce fichu wout-wout incessant qui fait virer votre poche. Ah, et oui, enfin, essayez de ne pas regarder votre téléphone à des moments précis de la journée, le soir avant de vous coucher surtout, vu que ça a tendance à impacter votre production de mélatonine et donc votre sommeil.
2: Voilà, avec tout ça, vous devriez réussir à regagner un brin de contrôle sur votre quotidien et, avec un peu de chance, être plus heureux. Ou l'inverse, allez savoir.
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0: Idées reçues sur l'aide au développement. Le temps d'un œuf à la coque. Bonjour Nicolas.
1: Bonjour Gladys.
0: Le terme d'assistanat, c'est ce dont on va parler aujourd'hui, est parfois utilisé lorsque l'on parle de lutte contre la pauvreté. Mais qu'est-ce que l'on désigne exactement par ce terme assistanat ?
1: Le terme d'assistanat désigne une situation où une personne est trop assistée, trop aidée et pas assez active. L'expression est forte et elle a une connotation péjorative lorsque l'on parle de lutte contre la pauvreté. En effet, si elle est utilisée, c'est avant tout pour critiquer les actions de solidarité qui peuvent être menées et pour souligner le fait qu'elles seraient en quelque sorte contre-productives. Finalement, ce ne serait pas rendre service à la personne que d'en faire un assisté.
0: Mais quelle différence fait-on entre l'assistanat et l'aide au développement ?
1: Les associations humanitaires ont pu s'entendre dire parfois qu'elles faisaient plus de mal que de bien en faisant de leurs bénéficiaires des assistés. Le principe de l'aide au développement essaye justement de prendre le contre-pied de ce type de critique. On est alors dans une logique où l'on ne fait pas à la place des gens, mais bien avec eux. Les bénéficiaires sont alors acteurs de leur propre développement. Dans le cadre de la solidarité internationale, les associations qui travaillent dans le développement n'auront alors bien souvent pas d'expatriés, mais travailleront plutôt avec du personnel local. On cherche à rendre les personnes en difficulté autonomes et le moins dépendantes de notre aide.
0: Et alors comment cela est-il rendu possible ?
1: En théorie, le discours est beau et l'effort plutôt louable. En pratique, il est sûr que c'est plus difficile à mettre en place. Avant tout, il est peut-être indispensable de commencer par changer le regard que l'on porte sur les personnes qui sont en situation de pauvreté. Pensons-nous qu'elles ne pourront jamais s'en sortir, par exemple ? Décidons-nous à leur place, constamment, de quoi elles ont besoin ? Ensuite, il est important d'encourager la responsabilisation des personnes qui sont aidées. Elles ont du potentiel, il faut construire les projets avec elles. Leur imposer nos solutions toutes faites n'aurait pas de sens.
0: Mais alors, est-ce qu'il faut en conclure que l'assistanat est forcément mauvais ?
1: À la vue de ce qui vient d'être exposé, l'assistanat, ou son pendant moins connoté l'assistance, semblerait plutôt à proscrire. Pour autant, il faut quand même reconnaître que dans certaines situations, on ne peut pas vraiment y couper et s'interdire. Tout comportement de ce type n'aurait alors pas de sens. Dans le cas de catastrophes humanitaires, par exemple, comme des tremblements de terre, des tsunamis ou des guerres, on est bien obligé de faire de l'assistance. Il faut distribuer gratuitement de la nourriture, proposer des logements, envoyer parfois du personnel sur place. L'aide est urgente et le besoin pressant.
0: L'aide au développement n'exclut donc pas l'assistance.
1: Oui, c'est bien ça. Il faut plutôt voir les deux comme étant complémentaires et répondant à des situations différentes. S'il faut se méfier de l'assistance et veiller à ce que cette pratique ne s'inscrive pas trop dans la durée, il faut néanmoins reconnaître qu'elle est incontournable dans certains cas. Cela étant, rien n'empêche non plus, par exemple, de travailler avec du personnel local, même dans des situations d'urgence.
0: Alors on voit que l'assistanat n'est pas une solution à long terme, mais dans des situations d'urgence, c'est parfois la seule réponse efficace et en tout cas qui vient en complément des autres formes d'aide. Vous pouvez réécouter cette chronique sur le www.radioarc-en-ciel.com ou alors sur blog.selfrance.org. 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
1: 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Une petite pensée sur les livres français confisqués pendant la guerre.
2: Ça, c'était assez pénible, hein, parce qu'on nous interdisait les livres français. On contrôlait si on en avait encore. Et en plus de ça, à l'école, il fallait ramener les livres français. Et ils regardaient si on l'avait fait. Et il fallait chercher les chiffons, il fallait chercher les chaussures, les cuirs. Tout ce qu'on pouvait trouver, il fallait le ramener. C'était pesé, marqué. Et ça, c'était pendant la guerre. Et c'était pas marrant. Parce qu'où vouliez-vous qu'on trouve quelque chose, on n'avait plus rien. On ne pouvait plus rien acheter et on devait ramener du vieux. Alors on mettait le vieux qui était sur le tas de côté, on le ramenait le lendemain, pas être puni. Parce qu'on était marqué si on n'a rien ramené. Et on ne voulait pas avoir d'ennui. On ne peut pas dire que c'était mal fait, mais je pense que les enfants se sont défendus comme ils pouvaient. Et ça, c'était la guerre. Hein.
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1: Avec Véronique Lavoué, directrice des projets auprès du CEL, le mot imposé est aujourd'hui solidarité.
2: Ça m'évoque étrangement une idée finalement de solide, une idée de sol, une idée de terre. Être solidaire, c'est être solide ensemble, permettre à des personnes qui ont des fragilités, des vulnérabilités à cause de différentes crises, à cause de la pauvreté, à cause de situations familiales compliquées. Être solidaire avec ces personnes-là, c'est leur permettre de devenir davantage solides. C'est quelque chose qui les construit pour l'avenir, qui leur donne un avenir qui est meilleur que leur aujourd'hui. C'est ça pour moi la route de la solidarité ou la route de la solidité.
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2: Imaginez si à chaque fois qu'on boit une bière, on rapporte notre bouteille à la brasserie pour y être réutilisée au lieu de la jeter au verre. Imaginez la quantité de verres économisés. Eh bien, c'est l'idée qu'a eue une petite brasserie artisanale, la Narcose. Agathe Blaise, la brasseuse, explique comment elle s'y prend pour laver les bouteilles.
3: Donc là, je vous fais tremper les bouteilles vides pour enlever l'étiquette. Donc on fait tremper dans de l'eau chaude. Voilà, il faut un petit peu attendre. Généralement, ça prend 2-3 minutes. Et après, on les rince et on les met de nouveau sur un arbre. On attend d'être lavé. Alors là, elle est déjà presque décollée. Voilà, il y a juste à tirer dessus. C'est magique, comme il dit. Et donc celle-là, elle était déjà en train de se soulever. Et hop. Voilà, ça c'est des étiquettes qui sont donc solubles à l'eau chaude. C'est un pur bonheur. Donc là, on a fait une petite laveuse de bouteilles. Donc on lave par cycle de 12 bouteilles. Donc ça se fait avec une pompe. C'est assez artisanal encore. Donc on a investi dans les 12 buses. C'est ça qui nous a coûté le plus cher dans le fonctionnement de la mise en place de la machine. Donc c'est des buses qui sont faites pour le lavage de bouteilles. Plutôt en industriel. Voilà, et donc la machine a été fabriquée sur mesure avec nos demandes, nos spécificités sur nos bouteilles. On peut passer de la bouteille 33 cl à la 75 juste en ôtant le petit couvercle qui est là. Donc là, on peut passer sur la bouteille 75 cl et avec ça sur la 33. Ça fait un circuit fermé. Donc le produit s'injecte dans la bouteille, nettoie toutes les surfaces. Bon, l'extérieur, c'est encore du manuel et donc ça nettoie la bouteille à l'intérieur par un produit de nettoyage et après on passe à un produit de désinfection. Et après on les remet à sécher donc à l'envers sur l'arbre, donc plus rien ne peut rentrer dedans. En fait, les picots font l'obstruction de la bouteille et on fait ça la veille de l'embouteillage et le lendemain on peut embouteiller les bouteilles lavées.
2: Pour Agathe Blaise, même si le plus simple serait de racheter des bouteilles neuves à chaque embouteillage, il est important de s'investir pour l'écologie.
3: On a fait une petite analyse. Déjà, une bouteille, ça nous coûte moins cher que de la laver, une bouteille neuve. Par contre, nous, au niveau écologique, ça nous embêtait tout le temps jeter les bouteilles. Alors, nous, on est une petite brasserie. On a essayé de chercher des gens qui lavaient les bouteilles, etc. Dans notre coin, c'est un peu compliqué. Il y a une laveuse de bouteilles, mais un peu trop loin de chez nous. Donc, l'impact carbone, il faut aussi le mettre dans le compte. Et ça revenait beaucoup, beaucoup trop cher. Au niveau de l'impact écologique, je parle. Après, au niveau financier, le lavage d'une bouteille, c'est 17 centimes. Donc, nous, ça nous coûtera certainement beaucoup plus cher de les laver. Mais bon, c'est pas grave, c'est pas notre but. Donc, nous, on fait ça ici à la brasserie. Donc, niveau impact écologique, il y a zéro. Impact carbone et tout ça, il n'y a rien. On essaye de faire avec des produits qui sont naturels, assez propres. On utilise à peu près 20 litres d'eau pour le nettoyage. On utilisera 20 litres de produits désinfectants. Et après, il y aura peut-être un ou deux, même pas litres, pour rincer les bouteilles à chaque fois, quoi. C'est quelque chose qu'on a voulu, où on a essayé de faire très très attention. Voilà, il y a juste le déchet, c'est l'étiquette. Les capsules, on les récupère, on les donne à une association qui transforme les capsules en fauteuils roulants. Voilà, on essaye de vraiment tout économiser, tout écolo, enfin, trop plus propre de l'écologie.
2: Et le verre, vous pouvez le ramener là où vous avez acheté la bouteille.
3: Techniquement, vous pouvez les ramener partout. Et moi, quand je viens livrer, tous nos revendeurs et nous à la brasserie, tout le monde reprend nos bouteilles, les stocke dans un carton. Et une fois que moi, je viens livrer la prochaine commande, je récupère les bouteilles et on les lave. Alors, il faut juste faire bien attention. On a une petite exigence pour notre lavage de bouteilles. Donc, comme c'est écrit sur l'étiquette, il y a une petite bière qui prend sa douche. Et donc, on souhaiterait juste que vous rinciez deux fois les bouteilles avant de les ranger. C'est pour ôter le petit dépôt de levure au fond. Parce que sinon, si les bouteilles sont stockées très longtemps, ça commence à moisir et après la bouteille n'est plus récupérable.
2: Et en plus de recycler le verre, Agathe Blaise utilise des matières premières issues de l'agriculture biologique pour brasser sa bière. Que vous soyez plutôt blonde, ambrée, blanche, noire, IPA ou même de saison, vous trouverez forcément votre bonheur à la narcose.
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Salut les cocos, bienvenue dans Petit Écran Rococo, la chronique qui revient sur vos séries d'enfance. Avant-dernier voyage en 1983, en compagnie d'un inspecteur un peu spécial, mi-humain, mi-robot, toujours accompagné de sa nièce Sophie et de son chien Fino.

0: Issue d'une collaboration américano-franco-nippo-canadienne, la série réunit 86 épisodes et deux saisons remplies de gadgets, gags et autres aventures loufoques. Même si chaque épisode a sa propre intrigue, le déroulement de celle-ci est assez répétitif. Au début, comme dans les films Mission Impossible, Gadget reçoit son ordre de mission, qui s'auto-détruit dès qu'il a fini de le lire. Toujours aux prises avec le Dr Gang, le grand méchant du dessin animé, Gadget ne saurait mener à bien ses objectifs si Sophie et Fino ne l'accompagnaient pas incognito à chacun de ses déplacements. En effet, Gadget n'est pas spécialement connu pour sa finesse ou pour son flair.
1: Il était un peu limité, je crois. Farfelu, on va dire.
0: Un personnage marquant ?
1: La blonde.
2: Et il y avait le grand méchant avec le chat, où on voyait juste le chat qui se faisait caresser. Mais lui, il était, disons, intelligent, mais il se faisait quand même avoir au final.
0: Gadget ne porte d'ailleurs pas ce nom par hasard. Après un accident, il se voit greffer, entre guillemets, si l'on peut dire, toute une gamme de gadgets dans son chapeau, ses mains, ses chaussures ou encore ses pieds.
2: Les mains qui s'allongent et les pieds aussi, en métal et tout, très, très crédible. Très réaliste surtout.
0: Et si Gadget est idiot, le Dr Gang est naturellement machiavélique. Jamais très loin de son chat Mad Cat, il n'a qu'une obsession, se débarrasser de l'inspecteur. Si on se souvient encore aujourd'hui de ce personnage, c'est sans doute parce qu'il ne montre jamais son visage. Tout ce qu'on peut apercevoir, c'est un gant de fer. Sauf que, en 2003, des figurines à son effigie sont mises en vente. C'en est bien fini du mythe. En réalité, les habitués savent déjà que le visage de Gang ne sort pas de nulle part. Il est juste inspiré du jeu vidéo de 1993 dans lequel il apparaît brièvement pendant quelques secondes. D'après une théorie, il semblerait pourtant que Gang possède des traits tout autres.
1: Le chat.
2: J'ai jamais entendu de théorie sur ce dessin animé, j'avoue. J'étais vraiment petite quand je le regardais après, donc...
0: Gang et Gadget seraient en fait une seule et même personne. Laissez-moi m'expliquer. À la suite de l'accident de l'inspecteur, ses amis, le sachant aux portes de la mort, auraient décidé de fabriquer une version 2.0 afin que la petite Sophie ne sombre pas dans la dépression. Manque de chance, le vrai Gadget aurait survécu et, enragé, mettrait depuis tout en œuvre pour détruire son double sous le pseudonyme du Dr Gang.
2: C'est une théorie qui se tient, même si elle est quand même un peu... quand même tirée par les cheveux.
3: Bah, moi, je pense que il est jaloux parce que ses amis, ils l'ont en quelque sorte remplacé. Et c'est aussi peut-être pour ça qu'il est toujours en train de chercher un plan pour, entre guillemets, détruire... en quelque sorte remplacé. Et c'est aussi peut-être pour ça qu'il est toujours en train de chercher un plan pour, entre guillemets, détruire Inspecteur Gadget.
1: C'est

0: risque d'être considéré comme un plagiat. Enfin, dernier petit point qui me semblait important de soulever, la féminisation de Sophie. Dans la série animée de 1983, la nièce de l'inspecteur a environ 8 ans, tandis que dans le reboot de 2015, elle se rapproche plutôt des 14-15 ans. Et qui dit 14-15 ans, dit évolution du corps. Évolution logique du personnage ou hypersexualisation de la femme ?
1: Non, c'est juste qu'elle a grandi et que la série elle a évolué aussi, donc ça fait évoluer le personnage et la série en même temps. Donc non, je trouve que c'est logique.
2: Je l'ai pas vu ce reboot, mais je pense que pour les enfants, c'est un peu... Disons que l'hypersexualisation, maintenant j'ai l'impression que ça commence aussi avec les dessins animés. C'est plus nos dessins animés. Normalement, c'est des petits-enfants de moins de 10 ans qui ont... Ou ça peut être un petit garçon ou une petite fille, on verra pas la différence. Ce sera les couettes ou la coupe au bol qui va nous le dire. Si en plus elle a le côté pré-ado, niais, disons, où elle voit un garçon un peu beau et elle est complètement amoureuse, là, j'avoue que je vais pas aimer du tout.
0: Fin de l'enquête pour aujourd'hui. Si je ne vous sers pas de conseils moralisateurs comme dans le dessin animé, je vous remercie néanmoins pour votre présence et vous dis à très bientôt pour le 17e épisode. Comme d'habitude, vous pouvez compter sur moi pour garder son identité secrète. À plus tard !

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1: Bonjour et bienvenue dans Ça vaut le détour. Le film L'île aux chiens a beau être un film d'animation, ce n'est pas un dessin animé, c'est un film. Un film du réalisateur Wes Anderson.
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1: L'île aux chiens est un film qui se déroule dans une ville du Japon dystopique, 20 ans dans le futur. Suite à l'épidémie de grippe canine, le maire Kobayashi, amateur de chats, décrète l'exil de tous les chiens sur l'île des charges qui devient l'île aux chiens. Atari, le fils orphelin du maire, vole un petit avion pour retrouver son chien Spots, premier chien déporté. Une fois sur l'île, Atari se fait aider par 5 chiens et ils découvrent ensemble une conspiration.
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1: L'animation en stop motion en volume de ce film est une prouesse, puisqu'elle a mobilisé 670 personnes pour plusieurs mois de travail. Plus de 1000 marionnettes ont été confectionnées et Wes Anderson a fait appel à Tristan Oliver, le chef opérateur de Wallace & Gromit, pour l'aider. Une particularité du film est que les paroles des personnages japonais ne sont pas traduites, alors que les chiens, eux, parlent parfaitement anglais dans leur version originale ou français dans la version traduite. Le réalisateur s'exprime à ce propos. En faisant parler les personnages en japonais sans utiliser de sous-titres, j'ai voulu qu'on les écoute parler dans leur langue. Certes, on ne comprend pas le sens de ce qu'ils disent, mais on perçoit leurs émotions.
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1: Les personnages de l'île aux chiens sont terriblement attachants, alors que ce ne sont que des bouts de plastique, de tissu et de silicone. C'est la magie de l'animation. Avec humour et subtilité, les personnages deviennent vivants. L'aspect artisanal est mis en valeur par les plans symétriques, précis et remplis de poésie du cinéma de Wes Anderson. L'esthétique du film est magnifique. L'île aux chiens est remplie de références à des réalisateurs japonais, notamment Kurosawa, et ne va pas s'en rappeler Miyazaki, le maître de l'animation japonaise. L'ambiance offre une réalité alternative et onirique du Japon. On y trouve aussi un message politique ainsi qu'une réflexion sur la surproduction du monde occidental qui met tout au rebut, autant les produits et le matériel que les animaux et les humains. La solution qu'il nous propose est de réfléchir, de rechercher, de résister et surtout d'être loyal et empathique. L'île aux chiens est un film qui vaut le détour.
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0: de la ville des amoureux.
1: Elle habite à Paris depuis moins de 3 mois, mais elle a déjà tout le mode d'emploi.

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1: Avec Véronique Lavoué, directrice des projets auprès du CEL, le mot imposé est aujourd'hui Jésus-Christ.
2: Moi, c'est celui que j'ai choisi de suivre quand j'étais enfant. Je suis née dans une famille chrétienne, j'ai grandi dans une famille chrétienne où Dieu prenait pas mal de place. Je pense que je dois m'être convertie plusieurs fois, mais je crois que ça arrive beaucoup aux enfants de famille chrétienne. Et depuis, je ne l'ai pas lâché. C'est mon compagnon de route, c'est celui avec qui je marche, c'est celui qui me porte quand j'arrive plus à marcher. Et ça m'est arrivé régulièrement dans ma vie, ça m'arrive de temps en temps. Alors je ne sais pas si c'est lui qui marche avec moi ou moi qui marche avec lui. En tout cas, on marche ensemble. Je ne vais pas le lâcher et moi je sais qu'il ne va pas me lâcher non plus.
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3: Il a fallu me forcer à mon petit frère et moi à être baptisés catholiques. Et la sœur ne voulait pas nous garder parce qu'on était protestants, justement. Et alors ma mère, qui était gravement malade, elle est d'ailleurs morte quelques semaines après, cardiaque. Et elle avait dit à la bonne sœur, le bon Dieu est à tout le monde. Alors la sœur, elle a dit, bon, on veut bien garder vos enfants, qui sont bien ma mère, mais on les baptise catholiques. Et alors le jour du baptême, mon petit frère, c'était un petit bout de chou, il avait à peine 5 ans. Monique, ils vont pas nous faire mal. Hein. Alors je dis, mais non, ils vont te verser de l'eau sur le front, et puis tu seras baptisé, tu seras encore plus sage qu'avant. Et bien sûr, voilà, on nous a baptisés catholiques. Et c'est comme ça que mon frère et moi, lui et moi, on est catholiques. Ça fait qu'on est baptisés deux fois. C'est pour ça qu'on est très sages.
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1: Avec Pascal Yao, pasteur de l'église évangélique des Chinois à Paris, le mot imposé est aujourd'hui nourriture.
2: Nourriture. Je crois que la nourriture, c'est quelque chose qui est vital, qui est nécessaire. Ce qui est matériel, c'est pour notre besoin physique. Mais ce qui est spirituel, pour notre âme, doit encore plus être utile. C'est utile sur le plan terrestre, c'est l'utilité, la nourriture spirituelle pour l'éternité. Voilà à quoi je pense.
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1: En 1726, Voltaire est indésirable en France et s'exile en Angleterre. Il dresse alors un constat implacable sur l'état du christianisme dans le pays. Il écrit « On est si tiède à présent sur tout cela qu'il n'y a guère de fortune à faire pour une religion nouvelle ou renouvelée. » Pourtant, le ministère de John Wesley ne commencera que peu de temps après et sera à l'origine d'un profond réveil dans le pays. Bien que le christianisme soit en recul dans l'Angleterre du début du XVIIIe siècle, c'est bien dans une famille de pasteurs qu'est né John Wesley en 1703. Favorable à l'introduction de certaines réformes, son père est néanmoins rattaché à l'église anglicane. Quant à sa mère, elle accorde une grande attention au suivi spirituel de ses enfants et elle va avoir une influence importante sur lui. En 1720, John Wesley rejoint la ville d'Oxford pour y poursuivre son cursus. Quelques années après, c'est là-bas qu'il commence à diriger des rencontres de prière et d'édification entre étudiants. Par dérision, le groupe est appelé le Club des Saints et ses membres les méthodistes, en raison de la régularité et de l'esprit de méthode qu'ils apportaient dans leurs pratiques religieuses. Sous l'impulsion de John Wesley, l'association s'engage dans des activités de visite aux pauvres, aux malades ou encore aux prisonniers. Le jeune homme est pieux et appliqué, mais cela ne l'empêchera pas de dire de ses premières années « Je pensais pouvoir être sauvé parce que je n'étais pas aussi mauvais que beaucoup d'autres, parce que j'aimais la religion, et parce que je continuais à lire la Bible, à aller à l'église et à dire mes prières. » Seulement, sa profonde transformation viendra plus tard. En 1735, John Wesley profite de l'occasion qui lui est donnée de se rendre dans la colonie nord-américaine de Géorgie comme missionnaire. Son expérience sur place est mitigée, il rentrera 2 ans plus tard, mais sa rencontre avec des frères moraves lors du trajet aller le marque fortement. De retour à Londres, il se joint à l'une de ces communautés, et le 24 mai 1738, il connaît une expérience de conversion qu'il relate dans son journal. Au cours de la réunion du soir, lecture est donnée d'un commentaire de Martin Luther sur l'Épître aux Romains, et c'est à l'écoute de ce texte qu'il ressent en son cœur le profond amour du Dieu Sauveur. À la suite de sa conversion, John Wesley décide de passer quelque temps dans des communautés moraves en Saxe. Lorsqu'il revient ensuite en Angleterre, il se rend compte malheureusement que de nombreuses églises anglicanes lui ferment leurs portes. Peu importe. Après quelques hésitations, il rejoint finalement son ami George Whitefield et commence à prêcher dans les rues. Le ministère d'évangéliste de John Wesley est lancé. Il ne fera que croître, accompagnant sa devise « Le monde est ma paroisse ». L'ancienne expression de méthodiste va alors être reprise pour qualifier ce nouveau phénomène. Et en 1744, une première conférence se tient à Londres pour essayer de donner une certaine unité à un mouvement qui se caractérise surtout par la constitution de nombreuses sociétés éparses à travers le pays. De l'opposition apparaît, notamment de la part de l'Église anglicane, mais jamais John Wesley ne voudra s'en séparer. Il comprend progressivement que c'est inéluctable, mais ce n'est qu'après sa mort que le mouvement se constitue véritablement en Église indépendante. Au moment de son décès, en 1791, on dénombre environ 134 000 méthodistes en Angleterre et en Amérique. Si le ministère de John Wesley a permis de nombreuses conversions, il aura aussi eu le mérite de redonner un intérêt aux questions sociales. Non seulement l'évangéliste a fondé des écoles, des dispensaires ou encore des sociétés de prêt pour les plus démunis, mais cette préoccupation était au cœur de ses prédications. Et ce n'est sûrement pas pour rien que le méthodisme a vu émerger par la suite de grandes figures de l'action sociale comme William Wilberforce ou William Booth. Comme sa biographie en témoigne, John Wesley était avant tout un prédicateur de l'évangile et non un réformateur social. Pourtant, son activité principale ne l'a pas empêché d'être attentif aux besoins des plus pauvres. D'ailleurs, il leur consacrait même des sommes importantes, puisqu'il se contentait de vivre avec 750 francs par an et donner le reste. On estime ainsi qu'il a pu distribuer en un demi-siècle de 500 000 à 750 000 francs. À l'identique, nous ne sommes peut-être pas nous-mêmes impliqués dans des actions sociales structurées. Et pourtant, n'y a-t-il pas quand même quelque chose que nous pouvons faire à notre échelle pour soulager les souffrances de notre prochain ?
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1: Nous ne pourrons pas nourrir 9,6 milliards de personnes en 2050.
0: Bonjour Nicolas.
2: Bonjour Gladys.
0: 795 millions, c'est le nombre de personnes qui souffrent encore de la faim dans le monde en 2015. Alors faut-il en déduire que la Terre n'a pas les ressources pour nourrir l'ensemble de la population mondiale ?
2: Non, ce serait faire un raccourci un peu rapide puisque les ressources existent. En théorie, tout du moins. Selon des calculs de la FAO, l'Organisation des Nations Unies pour l'Alimentation et l'Agriculture, le monde produirait suffisamment de nourriture pour alimenter 12 milliards de personnes. L'ancien rapporteur spécial de l'ONU pour le droit à l'alimentation, Olivier De Schutter, allait dans le même sens quand il affirmait en 2014 dans une interview au Point, je le cite, « Nous vivons dans un monde qui, si l'on gérait adéquatement nos ressources, pourrait nourrir pratiquement deux fois la population de la planète. » Quelques chiffres, on produit l'équivalent de 4500 kilocalories par personne et par jour, ce qui est deux fois plus que les besoins journaliers de 7 milliards d'habitants.
0: Mais alors comment se fait-il que certaines personnes puissent encore souffrir de la faim ? Sommes-nous arrivés à ce point ultime que l'économiste anglais Robert Malthus prophétisait déjà au 19e siècle, ce point de non-retour où, selon ses mots, l'accroissement de la population se heurterait à une insuffisance des produits agricoles ?
2: Alors, petite précision, le calcul de la FAO est avant tout là pour nous montrer que la Terre a les ressources suffisantes pour nourrir la population mondiale. Les chiffres nous enseignent que l'on n'est pas confronté à un problème de disponibilité des ressources alimentaires, puisqu'elles existent, mais que l'on est bien ici face à un problème d'accessibilité à ces ressources.
0: Et alors concrètement, qu'est-ce que cela signifie ?
2: Alors, pour répondre plus précisément à la question, il faut se rappeler que le calcul de la FAO reste théorique. Parce que si l'on produit suffisamment de nourriture pour alimenter 12 milliards de personnes, dans la pratique, on constate qu'il y a des pertes de la fourche à la fourchette. Tout ce qui est produit n'est pas consommé directement par l'homme. Une grande partie est gâchée ou perdue, une autre est destinée aux agrocarburants ou encore à la nourriture du bétail.
0: Et alors on voit là que le défi est double, hein. Il faut réussir à nourrir les 9,6 milliards d'habitants qui sont prévus pour 2050, tout en préservant la planète.
2: Oui, alors une des pistes va être d'augmenter les rendements agricoles, ça sera indispensable et on a les ressources pour le faire, mais ça risque de peser sur l'environnement.
0: Oui, et donc cette piste est bien là, est bien existante, mais ce ne sera pas suffisant comme tu le rappelles, et puisqu'il faudra prendre en compte différentes mesures liées à l'environnement.
2: Oui, c'est tout l'enjeu, un certain nombre de changements devront être entrepris. Deux pistes brièvement à titre d'exemple. Pour commencer, il faudrait réduire drastiquement la quantité de nourriture qui est gâchée. Selon une étude de la même FAO de 2011, un tiers de la production alimentaire qui est destinée à la consommation humaine est perdue ou gaspillée.
0: Alors une autre piste se trouve peut-être du côté du consommateur.
2: Oui, alors du coup la deuxième piste, c'est qu'il faudrait sûrement adapter nos habitudes alimentaires en réduisant tout particulièrement notre consommation de viande ou en mangeant des insectes. Parce que les animaux qui sont élevés pour la consommation ont de grands besoins de céréales pour être nourris, alors qu'une fois abattus, ils ne donnent que peu de matière à consommer en comparaison.
0: Alors pour conclure, on a bien les ressources suffisantes sur notre planète pour nourrir la population actuelle et future, mais on est face à un problème de répartition et de gestion de la production alimentaire, un défi auquel il faut ajouter les effets du réchauffement climatique à prendre en compte bien sûr dans l'organisation des productions agricoles. 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

0: Mais après le suicide, que fait-on ?
1: Un peu d'histoire.
0: Alan Vega est un crooner rock'n'roll. Un vrai. À la Elvis Presley, Eddie Cochran, voire même Gene Vincent. Pourtant, c'est en réaction totale face à ce rêve américain-là qu'il décidera de faire carrière. Il forme avec son vieux complice Martin Rev le mythique duo des années 70-80 Suicide, qui aurait pu tout aussi bien s'appeler Life, selon Vega.

0: Aucun artiste ne tarit d'éloge au sujet de Suicide. Mais on se pose la question. Une fois qu'on invente en quelques années la musique du futur, que peut-on bien faire ensuite ?
1: Le contexte ?
0: Eh bien, l'on revient aux racines. Et c'est ainsi qu'Alan Vega propose en 1980 son premier album avec le tube Jukebox Babe.

C'est un rock'n'roll encore plus rachitique qui nous est proposé là. Alan Vega, avec son timbre de voix inquiétant, se met tout entier au service de sa chanson. Il propose ainsi le minimum d'efforts pour le moins d'effets possible, ce qui est, sans s'en rendre compte, déjà un véritable effort. Si personne ne chante comme lui, aucun chanteur ne chantera de la même façon après l'avoir entendu, après avoir compris le postulat rock'n'roll d'Alan Vega, entre profondeur et minimalisme. Jugez plutôt avec le titre Kung Fu Cowboy.

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Bonjour à tous et bienvenue dans votre rendez-vous hebdomadaire Une Star, Une Fois, l'émission qui parle de spiritualité et de célébrité. Aujourd'hui, pour ce nouveau numéro, je vais vous parler de l'acteur américain le plus bankable de sa génération, Chris Pratt. Et commençons sans plus attendre par une petite rétrospective de sa carrière d'acteur. Christopher Michael Pratt, de son nom complet, naît le 21 juin 1979 à Virginia dans le Minnesota et il grandit à Lake Stevens dans l'état de Washington. Contrairement à d'autres acteurs, c'est par hasard qu'il entre dans le milieu du cinéma. En effet, la comédie n'a jamais été une passion ou une vocation. Plus jeune, il ne savait absolument pas quoi faire de sa vie, mais était déjà persuadé d'une chose, c'est qu'il gagnerait beaucoup d'argent et qu'il serait célèbre. Devant ou pas, en tout cas, sur ce point-là, il a vu juste. Pourtant, il en a fait du chemin pour devenir la personne qu'il est aujourd'hui. Abandonnant les études très rapidement, il enchaîne par la suite les petits boulots comme vendeur de billets ou encore stripteaser. Bref, rien ne le prédestinait à devenir acteur de cinéma. Pourtant, la chance finit par frapper à sa porte. En effet, c'est lors d'une journée de travail en tant que serveur dans un restaurant qu'il est repéré par l'actrice-réalisatrice Raoden Chong. Elle lui offre alors un rôle dans son court-métrage d'horreur Cursed Partie 3. Ce point de départ permet à la carrière de Chris Pratt de démarrer doucement mais sûrement. C'est ainsi qu'après cette première expérience, il obtient un rôle récurrent dans la série Everwood, mais en 2006, la série est annulée. L'apprenti comédien se rattrape en intégrant la distribution d'une autre série, Newport Beach, en 2007, le temps de quelques épisodes. L'année 2008 lui offre enfin l'occasion de percer au cinéma, puisqu'il passe le casting du film Star Trek réalisé par J.J. Abrams. Il auditionne pour le rôle du Capitaine Kirk, mais le rôle est déchu à Chris Pine. Déçu, il retente cependant sa chance en auditionnant pour le rôle de Jake Sully dans le succès planétaire Avatar, mais il échoue à nouveau. Il entame alors une profonde remise en question et décide réellement de bosser comme un acharné pour concrétiser son rêve de devenir célèbre. L'année suivante, tout s'accélère, il interprète le personnage d'Andy Dwyer dans la série Park and Recreation, qui connaît par ailleurs un succès critique et public. En parallèle, le cinéma le courtise de plus en plus, mais est cantonné à des rôles secondaires. C'est en 2014 que ses efforts finissent par payer. Bien qu'ayant refusé le rôle au départ, il est finalement choisi pour incarner le hors-la-loi intergalactique Peter Quill dans le long-métrage Les Gardiens de la Galaxie, 10e film de Marvel Studios. Grâce à ce rôle, sa notoriété explose auprès du grand public, sa cool attitude et son charisme plaît et attire l'œil des grands studios. C'est pourquoi il obtient le rôle principal de Jurassic World sorti en 2015. Le film est un tel succès qu'il devient le 3e plus gros succès au box-office de tous les temps. Et Dieu sait que cela n'a pas été facile pour l'acteur pour en arriver là, même une superstar comme lui a connu des galères et des difficultés. Pourtant, il a toujours su garder la foi. Chris Pratt, à la fois, est la même plusieurs fois évoqué dans les médias américains. Je dirais même plus qu'il l'a depuis bien longtemps même. Quand il était jeune, l'acteur était sans abri et vivait sur un petit van au bord des plages hawaïennes. À l'époque, il aimait bien boire de l'alcool et prendre de la drogue. Pourtant, une rencontre avec un chrétien va bouleverser sa vie. Un jour, alors qu'il est assis au bord d'une épicerie, un homme nommé Henry vient à sa rencontre et lui parle de Jésus parce qu'il avait l'intime conviction qu'il devait lui parler de ses convictions chrétiennes. Ce qu'il raconte interpelle le jeune Chris Pratt et décide de suivre l'homme à l'église. Depuis ce jour-là, l'acteur croit en Dieu. Et comme tout chrétien, sa foi a été mise à l'épreuve, notamment lors d'une passe difficile qu'il traversait avec sa femme, l'actrice Anna Faris. En 2015, le couple attend ainsi un enfant, mais ce dernier naît prématurément. Chris Pratt décide donc de remettre toute sa foi en Dieu. Ses prières sont ainsi exaucées puisque la santé de leur enfant est restaurée alors que c'était loin d'être gagné. Et depuis cette période, l'acteur avoue que cette épreuve a complètement redéfini sa foi en Dieu. Une histoire qui se finit bien et qui nous encourage à affronter les difficultés avec sérénité. Une Star Une Fois, c'est fini pour aujourd'hui. Je vous donne rendez-vous la semaine prochaine pour un nouveau numéro. D'ici là, portez-vous bien. Ciao tout le monde.

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3: Avec Françoise Caron, présidente des AFP, Association familiale protestante, le mot imposé est aujourd'hui solidarité.
4: Je l'associe, le mot solidarité, au mot fraternité. Il n'y a pas de solidarité sans fraternité, sans cœur à cœur. Quelque chose qui fait qu'on se retrouve, on partage quelque chose, et parce qu'on le partage, alors c'est moins lourd et c'est moins dur. Ce que j'ai, je te le donne, ce que tu as, tu me le donnes. Dans la cour de récréation, encore, la première fois où j'ai été bousculée par des copines, j'ai le genou un peu écorché. Et puis, une des filles qui m'a bousculée sort du groupe et vient et s'assoit à côté de moi et me dit « En fait, je suis tout autant malheureuse que toi, j'aurais pas dû. » Et elle me prend par le bras et elle m'emmène dans le groupe. Et il y a quelque chose là d'extraordinaire qui se passe, c'est que celle qui avait contribué là à ce moment difficile où je me sentais rejetée, c'est la même qui vient et je me sens pleinement solidaire, sœur, amie. Je découvre qu'on peut résoudre des problèmes en vivant quelque chose que l'on partage. Et c'est parfois issu de moments improbables.
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2: Je suis née à Wissembourg. C'est au nord de l'Alsace. Et on était 6 filles et 1 garçon en famille. Et mon frère, il était le chef de famille. Alors, et mon frère, il voulait toujours nous commander, nous dire, tu fais ci, tu fais ça, tu fais ci, tu fais ça. Oh, et moi qui aimais faire le contraire, eh ben, il fallait bien que je me défende. Et parce que lui, il voulait commander. Et moi, j'acceptais pas. Je dis, tu es aussi fautif que moi. Si on fait des bêtises, tu les fais aussi avec. Ah, alors il répondait pas, et puis il nous laissait faire. Ah, je dis bon, merci, c'est tout.
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1: Bonjour et bienvenue dans le deuxième épisode de votre émission On n'est pas là pour jouer de la flûte. Dans cette émission, je vous fais découvrir chaque semaine un artiste qui mérite plus de notoriété qu'il n'en a. On commence sans plus tarder avec à l'honneur pour cet épisode, L'Orage. Thibaut, alias L'Orage, 27 ans, n'a pas commencé le rap hier. En effet, il sort son premier morceau sur YouTube en 2015, intitulé « Monologue de sourd ». L'artiste suisse, de Fribourg plus exactement, est lui-même un adepte de rap et est plus particulièrement touché par le rap à texte. Il confie au journal suisse La Liberté en 2015 que ses premiers pas dans le rap ont été guidés par MC Solar et son album 5ème As. Il dit que la qualité du texte était telle que ça lui donnait des frissons. On a donc affaire à un amoureux de la langue, on le remarque par sa plume juste et précise, les mots sont pour lui un terrain de jeu. Presque chacun de ses titres est un jeu de mots et retient ainsi l'attention. Le rappeur est des plus authentiques et sincères. On a l'impression que son cœur et sa plume sont directement liés. Ses textes parlent de ses coups de cœur et de blues et révèlent une certaine misanthropie et un désir de solitude. Des sujets que L'Orage maîtrise sur le bout des doigts pour les avoir abordés dans beaucoup de ses vidéos sur sa chaîne YouTube de ce qu'il appelle néopsychologie à manche entier. On écoute tout ça avec le premier zoom sur un morceau. Je vous présente Château de cartes.
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0: écouter en boucle.
1: Cette musique a été la première que j'ai connue de l'artiste. Elle m'a tout de suite touchée, tout d'abord par les paroles du film Amélie Poulain en intro et en outro, mais aussi pour cette aisance dans le sens de la formule, avec « Je vais te tirer la langue de Molière » et ses références multiples, par exemple au cinéma, avec « Si autant en emporte le vent, un rien emportera mes cris », ou à la littérature, lorsqu'il dit « Le spleen de Baudelaire passe comme une irritation passagère ». Avec ce morceau, il nous plonge dans son univers mélancolique mais désireux de voir plus haut que ce que la vie semble lui proposer. En parlant de références, notre deuxième zoom sur morceau sera son titre récent, Le Chanteur. Musique.
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0: Il va dupliquer pas.
1: La référence au morceau de Daniel Balavoine se limite cependant au titre, mais il s'approprie le concept et retrace son propre parcours dans un style plus virulent que ses premiers morceaux. On sent qu'il s'est affirmé et qu'il rappe avec une détermination sans pareil, avec un sample de guitare électrique qui confère au morceau une énergie positive. Pour avoir des avis un petit peu plus objectifs que le mien, je suis allée arpenter les rues de mon open space pour aller demander à des avis plus objectifs ce qu'ils en pensaient. Quand je leur ai demandé s'ils connaissaient l'orage, ils m'ont tous répondu que...
2: Alors, pas du tout.
3: Non, du tout.
4: Absolument pas.
2: Non, je connaissais pas du tout.
1: Ensuite, afin de cerner un peu mieux à quel public j'avais affaire, je leur ai demandé s'ils aimaient le rap de manière générale.
3: C'est compliqué.
4: Oui et non, ça dépend des artistes, de la profondeur des textes.
5: C'est un peu qui tout double pour toi le rap.
4: C'est ça.
2: Je vais pas aller vers du rap spontanément.
1: Après toutes ces mises en garde, je leur ai enfin fait écouter l'orage et il y en a une qui a eu un sacré coup de cœur.
2: Ouah, c'est incroyable, c'est vraiment incroyable. Ah, ça m'a... Rien que d'en reparler en fait, j'avoue, j'ai un petit peu l'émotion et tout. Parce que sa chanson, le château de cartes là. Puis il y a le clip qui est magnifique avec... Je sais pas, je suis un peu trop émue pour en dire quoi que ce soit en fait.
3: J'adore l'instru, c'est super agréable à écouter au niveau des paroles. C'est joli, c'est bien écrit, la plume est super stylée. C'est pas vulgaire ni rien, mais c'est, je sais pas, il y a de la nostalgie, il y a de la tristesse qui ressort de ses paroles. C'est agréable, c'est harmonieux. Donc je préfère ce rap-là un peu plus poétique.
4: Il y a beaucoup de poésie, beaucoup de profondeur. On sent qu'il écrit ça avec son cœur et ça se ressent pour les personnes qui l'écoutent en fait.
1: Une autre, en revanche, pas du tout.
2: Mais moi j'ai pas du tout aimé le clip déjà. Je trouvais que ça desservait un petit peu la musique. Bah, j'étais un peu déçue en fait parce que j'ai l'impression que les paroles parlent de pas grand-chose. Il n'y a pas vraiment de message. Au début, j'ai l'impression que ça parle d'amour, puisqu'il s'adresse à une fille. Puis après, il parle de plusieurs. Et en fait, c'est pas si important. Enfin, j'avais un peu du mal à comprendre où voulaient en venir les paroles. Ouais, que ça évoque vraiment des souvenirs un peu de lycée ou quoi, de cette ambiance-là.
1: Et pour finir, je leur ai demandé s'ils recommanderaient ces musiques à des amis. Et leurs réponses ont dépassé mes espérances.
2: Ah bah j'ai déjà fait tout de suite. Dès que j'ai fini d'écouter, je l'ai envoyé à un de mes copains qui fait du son et en disant genre gros, écoute, c'est de la tuerie. Ça va t'inspirer, ça va te faire du bien et tout.
1: On dirait bien qu'il y en a une qui a eu un coup de foudre pour l'orage.
3: Ouais, après moi, est-ce que j'écouterai tous les jours? Peut-être pas, parce que le rap, c'est pas ce que je préfère. Mais oui, même mon frère, il adore le rap, donc ouais, carrément.
4: Là, oui, c'est sûr et certain que je ferai écouter ça à mes amis et à ma famille.
1: Sauf celle-là.
2: Bah, pas forcément, non.
1: C'est donc mitigé que je ressors de cette récolte de témoignages, parce que s'il y en a une qui est complètement tombée amoureuse de l'orage, il y en a une autre en revanche qui a pas du tout aimé. C'est à mon plus grand malheur. Mais bon, on s'arrête pas à ça, et n'oubliez pas de faire tourner, de faire écouter à votre famille, à vos amis, parce que c'est comme ça que ça marche dans le rap game. Ceci étant dit, le rappeur suisse a donc énormément évolué depuis ses débuts en 2015, lorsqu'il sortait des morceaux au compte-gouttes sur sa chaîne YouTube. Avec ses derniers titres sortis en 2019, on sent que malgré ses humeurs en dents de scie, il a globalement gagné en assurance et en détermination. On le voit notamment dans ses collaborations avec le rappeur Moleskine, avec qui le style s'accorde à merveille. Il est temps pour moi de vous quitter, et en attendant la prochaine émission, je vous laisse aux soins des doux mots de Moleskine.

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0: Idées reçues sur l'aide au développement. Le temps d'un œuf à la coque. Bonjour Nicolas.
1: Bonjour Gladys.
0: Alors aujourd'hui, un sujet atypique, la drogue et le lien qu'elle peut avoir sur le développement des pays producteurs. Un premier constat qui peut-être, c'est que l'économie de la drogue est tente, n'est-ce pas ?
1: Oui, dans certains pays, la